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0: La météo pour ce samedi 27 juin, le soleil et canicule persistent sur une bonne moitié est avec des pointes à 40 degrés attendues du Grand Est à l'Auvergne-Rhône-Alpes. On va voir ça en détail. Il fait un peu moins chaud sur la façade ouest du pays et la chaleur redevient modérée en Manche. Attention quand même aux violents orages qui vont éclater du sud-ouest vers le nord en journée. Les températures pour ce samedi matin, 19 degrés sur Brest et Cherbourg, 23 à Lille, 25 pour Paris et Orléans, 26 à Strasbourg et Lyon, 26 également pour Toulouse, 27 pour Nice. Pour ce samedi après-midi, entre 26 et 39 degrés encore sur la moitié nord. Il fera 26 en Bretagne et en Normandie, mais encore 35 sur les Hauts-de-France, 38 en Centre-Val de Loire et sur la région parisienne, 39 encore en Bourgogne-Franche-Comté et sur le Grand Est. Dans la moitié sud, entre 27 et 39 degrés, il fera 27 dans la région de Biarritz, 32 degrés sur la Côte d'Azur, entre 33 et 37 sur le Golfe du Lion, 33 degrés en Corse, mais encore 39 degrés sur l'Occitanie et la vallée du Rhône.
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0: Bonjour et bienvenue dans ce troisième numéro hors série du podcast. Dans le numéro précédent, nous avons abordé les personnages secondaires qui animent cet univers et jouent des rôles de frein ou d'accélérateur de l'intrigue. Il ne s'agissait que d'une première partie, nous reviendrons plus tard sur le sujet. Mais entre-temps, nous vous proposons de revenir aux origines de la série animée de 1987 avec cette expérience créative que fut le pilote de 1985. Qu'est-ce qu'un pilote? Pourquoi Core en a-t-il un? Et en quoi peut-on y retrouver les éléments qui feront plus tard le succès de la série? Nous allons répondre à toutes ces questions. Je dis bien sûr encore une fois « nous », car je suis entouré de l'équipe habituelle. Il y a d'abord Olivier. Bonjour Olivier, comment vas-tu?
1: Bonjour Cody, eh bien, écoute, ça va très bien. Je suis ravi d'être là pour ce troisième hors-série. Et puis j'ai cru comprendre que tu nous invitais dans ta machine à remonter le temps là, parce que je crois qu'on part en 85, donc on va y aller tous ensemble. Voilà.
0: Merci Olivier. Alors je t'avais présenté la dernière fois comme un cadre historique de la communauté francophone de Core, mais je crois savoir que tu nous réserves une petite surprise avec ce pilote. Et ce n'est pas cette fois un celluloïde dédicacé par Izumi Matsumoto, on va voir, c'est autre chose. Alors il y a aussi Fred. Bonjour Fred, comment vas-tu?
2: Oui, bonjour Cody. Je vais très bien, heureux de te retrouver, ainsi que tout le monde autour de cette table virtuelle.
0: Alors Fred, je t'avais présenté comme le créateur du principal site d'actualité sur Core, en France. Et bienvenue au passage sur les réseaux sociaux, puisque tu y es de plus en plus actif.
2: Oui, je teste Facebook. Alors, ça paraît bizarre de dire ça alors que c'est là depuis longtemps. J'essaie de savoir un petit peu si c'est intéressant ou pas d'aller dans ce domaine-là. Alors je teste en ce moment.
0: Oui, il y a clairement un regain d'intérêt pour ces informations. Et d'ailleurs, tu as mis ton casque de spéléologue pour aller chercher quelques pépites d'informations sur ce pilote et on verra bientôt ce que c'est. Et il y a enfin Punch. Bonjour Punch.
3: Salut Cody, salut Olivier, salut Fred. Je suis très content de vous retrouver. Et c'est toujours un plaisir de discuter avec vous. Et j'espère qu'aujourd'hui encore, ça sera un grand moment. Voilà.
0: Alors Punch, tu as été honnête d'entrée. Tu m'as dit, je ne suis pas spécialiste de ce pilote, mais on va clairement avoir besoin de tes connaissances punchiennes de l'industrie de l'animation et de la culture japonaise en général pour nous éclairer sur cet angle mort.
3: Je vous aiderai de mon mieux, voilà.
0: Alors je dis angle mort, début obscur. Il s'agit ici bien sûr d'une perspective française. Je vous ai avoué que le pilote, je ne l'ai vu la première fois que cette année sur YouTube. Il me semble que c'est Olivier qui a été en contact le premier avec le médium. Est-ce que Olivier, tu peux nous en dire davantage sur le sujet?
1: Oui, alors moi, le pilote de Kimagure Orange Road, j'en ai entendu parler courant 1998, toujours à l'époque où j'avais quelques contacts pour retrouver des informations concernant Orange Road, que je découvrais en termes de goodies, produits dérivés, etc. Donc j'avais pas mal de contacts et un de ces contacts, j'en profite pour faire une petite dédicace, peut-être qu'il écoutera le podcast, il s'appelait Alexis. J'ai pas mal appris grâce à lui lors de mes premières recherches de goodies de Core et notamment c'était grâce à cette personne que j'avais entendu parler d'un pilote de la série que je ne connaissais pas alors. Effectivement, on connaissait surtout la série TV, bien évidemment, les OVA, les deux films de Core et Shin Core, mais le pilote, c'était quelque chose qui était assez obscur, assez discret. Et j'ai fait quelques recherches sur la toile et un jour, je me suis rendu compte qu'il existait une version de ce pilote en version originale sous-titrée en anglais, donc une VOSTA, qui n'était pas forcément d'une grande qualité à l'époque, hein, mais qui permettait de voir cet épisode pilote et puis surtout de commencer à le comprendre, puisque avant j'avais quand même réussi à dénicher la VHS de ce pilote, celle de 1989, parce que on verra qu'on a deux versions de cette VHS.
0: Ah, il y avait donc une VHS, d'accord.
1: Oui. Alors elle est sortie, bon là on met pas forcément les choses dans le bon ordre, mais elle est sortie plus tard, hein, en 1989. La deuxième version, on va dire la version OVA en fait. Ça explique aussi pourquoi c'est devenu une OVA en fait. À partir du moment où c'est sorti en VHS vidéo cassette, le pilote prenait une nouvelle dimension en devenant OVA. Donc cette VHS, j'avais réussi à me la procurer et à la regarder, mais comme il n'y avait pas de sous-titrage, bon, on comprenait l'intrigue parce que c'est quand même un épisode qui, lorsqu'on voit les images, est facile à comprendre, même si on n'a pas la traduction. Mais cette VOSTA donc, que j'avais trouvée, eh bien, elle permettait de mieux comprendre l'intrigue. Donc on en parlera peut-être après, je vais laisser un peu la parole aux autres.
4: D'accord. Alors il me semble que justement, Olivier, tu es la source ici, en l'occurrence, puisque Fred, c'est à partir d'une discussion avec Olivier que tu as eu connaissance de ce pilote ?
2: La connaissance du pilote, c'est deux choses. La connaissance de ce qui existe et la connaissance visuelle. Donc c'est, je dirais que pour Olivier, effectivement, c'est grâce à Olivier, en 2002, grâce à lui, nous avons découvert tous, la communauté a découvert, donc moi aussi, hein, du coup, puisque je tenais un forum à l'époque, c'était, si tu t'en souviens Olivier, c'était le forum BraveNet à l'époque, c'était un forum qui a... C'était d'ailleurs le tout premier forum que j'avais monté, et c'était à cette époque-là que Olivier nous a proposé de regarder une version d'une vidéo qu'on n'a jamais vue. Alors, on savait évidemment qu'il existait un pilote, puisque j'avais fait effectivement la traduction de la fac de corps, d'abord version US, et c'est là que j'ai appris à l'époque, dans les années fin 90, début 2000, que le pilote existait, bien sûr. Mais je ne l'avais jamais vu, à part peut-être quelques captures d'écran. Et c'est...
1: En VOSTA, peut-être, je pense que tu l'avais quand même vu comme moi, non, la VOSTA?
2: Ah non, même pas. Attends, faut savoir que c'était, on était au début 2000, moi j'avais rien vu du tout. Hein. Et grâce à ce que tu nous as présenté, même si ça sortait d'une VHS, même si la résolution était très faible, c'était vraiment une découverte visuelle extraordinaire, d'autant que tu l'avais sous-titré. Ce qui donnait un aspect encore plus extraordinaire pour la communauté francophone. Donc effectivement, grâce à ta V1, si je peux l'appeler comme ça, eh bien, nous avons tous fait la découverte de ce petit bijou. Maintenant, il faut savoir que derrière cette découverte visuelle, eh bien, on avait encore... On le développera, je pense, dans ce podcast. Il y avait encore, pour ma part, des mystères qui résident autour. Hein. Voilà, c'est bien beau de voir un épisode, mais il faut savoir pourquoi cet épisode était là, dans quel contexte il est sorti, etc. Voilà. Donc, en tout cas, merci Olivier.
1: Ouais, je pensais que tu l'avais peut-être vu en VOSTA, mais c'est vrai qu'il faut rappeler que, donc à l'époque, moi, j'avais trouvé cette vidéo en version américaine. Et c'est vrai qu'à l'époque, il y avait une certaine, aujourd'hui aussi de toute façon, mais il y avait une censure qui faisait que, de toute façon, il n'était pas très légal de fansubber, c'est-à-dire de sous-titrer en tant qu'amateur une vidéo dont on n'a pas les droits, de toute façon, et de la diffuser sur Internet. Donc je pense que la VOSTA, j'ai peut-être eu la chance en fait, de tomber dessus en faisant des recherches justement sur le pilote déjà à l'époque, donc on est en 1999. Et bah, peut-être que cette VOSTA, elle n'est tout simplement pas restée longtemps à l'antenne, si je puis dire. Et du coup, en tout cas, moi, j'ai produit ensuite la VOSTF. Et effectivement, comme dit Fred, c'était une V1, on peut le dire aujourd'hui, qui était du 24 mars 2002, hein, quand je l'ai sortie. Je rappelle que j'avais déjà fait le premier épisode de la série TV parce que j'avais envie de titiller un petit peu les éditeurs pour leur montrer ce que c'était que Kimagure et Orange Road par rapport à Max et compagnie pour qu'un éditeur s'intéresse à sortir la série en VOSTF. Donc ça a été le cas avec Déclic Images en 2004. Et après, j'avais envie de faire autre chose et c'est donc en ayant cette VOSTA d'un côté qui m'avait bien plu, et en ayant la VHS, que j'ai décidé d'en faire une version sous-titrée en français. Et puis également l'intérêt pour les fans, pour leur dire voilà, vous avez l'occasion de voir quelque chose qui est très rare à voir et qui est encore très rare aujourd'hui, parce que ce pilote, il n'a jamais été commercialisé en dehors du Japon et sur des supports qui aujourd'hui, la VHS ou le Laserdisc, sont des supports qui sont plus d'actualité. Donc à moins d'avoir des lecteurs, il n'y a pas de DVD, il n'y a pas de Blu-ray du pilote. Donc c'est oui, aujourd'hui très rare de continuer à voir cet épisode. Et voilà, c'était le faire plaisir aux fans et puis de leur permettre aussi de comprendre l'intrigue avec cette adaptation. J'allais dire traduction, mais il y a vraiment une différence entre traduction et adaptation. On pourra en parler éventuellement plus tard. Cette adaptation française donc de Core. Voilà.
0: Merci Olivier, merci Fred. Alors vous êtes deux fans relativement atypiques avec ce contact précoce avec le médium. Alors Punch, je pense que tu es bien plus dans la norme parce que tu as découvert ce pilote bien plus tardivement.
3: Oui, alors tout d'abord je voudrais revenir sur une notion qu'a abordée Olivier, la notion de OAV ou de OVA. Je ne sais pas si ça va parler à tous nos auditeurs, donc je vais me permettre de vous expliquer. Donc à la base au Japon, il y avait, on va dire, trois canaux de diffusion pour les animés, la télévision, la vidéo et le cinéma. Donc on va dire que les OAV, donc les Original Animation Video, ou OVA, Original Video Animation, ce sont donc des vidéos destinées au marché de la vidéo, donc de la cassette vidéo à l'époque, donc qui était un programme intermédiaire entre la diffusion télé et le cinéma. Donc ce type de programme, qui était bien sûr soit en location, soit à la vente, avait pour particularité d'aller plus loin qu'en ce qu'on pourrait dire dans les productions télévisuelles. Donc ce qu'on ne pouvait pas montrer à la télévision, on pouvait le voir en vidéo, donc chez soi. Donc pour en revenir à ma découverte précise de ce pilote, donc je rappelle que moi, j'ai commencé véritablement Core, on va dire, en 2008. Je me suis mis ensuite sur le forum peut-être vers 2010. Et donc j'ai connu le pilote donc à travers le site de Fred, à travers le forum. Et donc il y avait beaucoup d'allusions à ce pilote, mais comme Olivier l'a dit, il n'était pas disponible légalement en France. Donc un jour, je l'ai trouvé sur YouTube en VOSTA, donc en version sous-titrée anglaise, et c'était vraiment de très mauvaise qualité. Pour être tout à fait honnête avec vous, ayant vu cette OAV bien longtemps après la série, les films, je me suis dit, mais qu'est-ce que c'est que ce truc, hein. Franchement, c'était pas beau à voir. Donc bien sûr, c'était la qualité d'image n'était pas bonne. Les sous-titres anglais, ça aidait pas non plus. Et bon, on en reparlera plus tard, mais l'histoire, en fin de compte, n'avait rien d'inédite. Si on contextualise, les Japonais, ils ont vu le pilote d'abord et ils ont vu la série ensuite. Alors nous, c'est le contraire, on a vu la série d'abord et le pilote bien après. Donc effectivement, quand je l'ai vu, l'intérêt était bien moindre et je n'ai pas porté plus d'attention que ça à ce pilote. Voilà.
4: Olivier avait une question ?
1: Alors, quelques petites précisions. Tu disais effectivement, Punch, que c'était l'occasion en OVA de faire des choses un petit peu différentes. Ça explique notamment pourquoi le personnage d'Akane, par exemple, on ne le voit pas dans la série TV, elle n'apparaît que dans les OVA, parce que justement, comme c'est des vidéos qui vont être achetées, on peut se permettre de faire des choses un petit peu plus osées que dans une série TV.
3: Oui, on va dire que le public des vidéos est un peu plus adulte que le public de la télévision. Voilà, on va dire que pendant une diffusion télé, on peut tomber par hasard sur une séquence et il peut avoir la mauvaise personne au mauvais moment. Alors que la vidéo, c'est vraiment un acte volontaire. Donc on regarde volontairement la vidéo, il n'y a pas de problème que des personnes puissent tomber dessus par hasard.
2: Oui, les OAV ont la particularité effectivement de montrer plus de choses, pas simplement que osées, mais aussi des choses violentes. Hein, quand on voit l'épisode hawaïen où le trio se fait face à la pègre là-bas, des enlèvements. Quand je vois aussi les Amoureux des Neiges où il y a une armée de zombies qui tombe dessus. Ce sont des thématiques qu'on voit pas vraiment dans les épisodes publics. public diffusé à la télé. Donc effectivement, les OAV, c'est pour un public peut-être un peu plus spécial, qui voudrait effectivement voir des épisodes très très différents de ce que on a l'habitude de voir dans la série. Voilà.
4: Merci Fred. Je pense qu'on a tous une réception assez mitigée de ce pilote. Peut-être, puisqu'il y a eu un différé de 12 ans pour certains d'entre vous à jusqu'à 20 ans, voire 30 ans presque pour moi. Peut-être que il y a une énorme attente, puisque comme on a accès à ce pilote après la fin, finalement, de la diffusion de la série télévisée, on a une telle attente par rapport à ça qu'on va juger ce qui est en fait qu'une sorte d'expérience créative avec les attentes de la fin de la série. Et peut-être c'est là que vient ce décrochage. Ce pilote est relativement peu connu, voire ceux qui le connaissent mal aimé pour certains.
0: Mais toutes les séries n'ont pas forcément accès à cette expérience que représente un pilote. D'ailleurs, Punch, comment tu expliquerais ce qu'est un pilote dans le cadre de l'industrie de l'animation japonaise ?
3: Bon, tout d'abord, il faut qu'on parte du manga. Donc, en général, une série télévisée est adaptée d'un manga, dans la majorité des cas. Donc, à partir du moment où c'est que le manga commence à avoir un certain succès, on décide de produire une série télévisée. La série télévisée, il faut pas le nier, c'est avant tout un moyen marketing de promouvoir le manga. Donc, une série télévisée, ça se fait pas en un claquement de doigts. Il faut réunir des producteurs. Donc, il faut trouver de l'argent. Et ces producteurs, donc, en général, ça va être donc l'éditeur du manga, une chaîne de télévision, un fabricant de jouets. Bref, ça peut être des gens qui n'ont rien à voir avec le domaine de l'animation. Donc, tous ces producteurs sont rassemblés en général dans un comité de production. Mais évidemment, on ne va pas lancer une série télé sans être sûr que cette série télé va marcher. Donc, qu'est-ce qu'on fait ? Bah, on fait une sorte d'épisode test, un épisode bêta. Donc, ce qu'on appelle dans le jargon un pilote. Et cet épisode est à la base une production qui n'est pas destinée au grand public. Un pilote est destiné vraiment à convaincre les producteurs de financer la série, de montrer le potentiel de la série. Et on a de la chance avec Or, parce qu'on a un vrai épisode avec des doubleurs, de la musique, de l'animation. Mais un pilote aussi peut très simplement être une suite d'images fixes, sans doublage, sans musique, sans rien. On peut même avoir simplement des storyboards animés. Donc là, vraiment, on a vraiment affaire à un pilote très avancé. Et toutes les séries n'ont pas droit à leur pilote. Et bien souvent même, en général, les séries n'ont pas de pilote. Et ce qui est considéré comme le pilote, c'est l'épisode 0. Bien souvent, ce qui est considéré comme le pilote, c'est l'épisode 1. Et malheureusement, dans les productions actuelles, certains studios peu scrupuleux ont tendance à mettre beaucoup de moyens dans ce premier épisode, voire même dans les premiers épisodes, et par malchance parfois, donc les séries baissent en qualité très rapidement dès les premiers épisodes. Et là, donc ça c'est un des travers de l'animation. Heureusement, bon, ça se voit de moins en moins, car pour financer une série, effectivement, ça demande beaucoup de budget, et donc les producteurs ne se lancent que dans des projets dont ils sont sûrs qu'ils vont aboutir. Voilà.
1: Il y a deux points intéressants que tu as dit, Punch. Effectivement, c'est que le pilote en soi, c'est quelque chose qui est normalement assez caché du grand public. Et c'est intéressant de voir qu'effectivement, toutes les séries n'ont pas de pilote, et finalement, peu de séries ont des pilotes, parce que si on réfléchit à toutes les séries qu'on aime, on voit qu'effectivement, il y a un pilote, entre guillemets, de Kimagure Orange Road, parce qu'on verra aussi que ce mot, il est un peu galvaudé, de pilote, mais qu'on a du mal à donner une autre série qu'on aimerait des années 70, 80 ou 90, sur lequel il y aurait un pilote. Souvent, il y a des films après, il y a des OVA, mais des pilotes, c'est très rare. Et c'est très, très intéressant de le dire à propos de Kimagure Orange Road, parce qu'on verra que, quelque part, quand cet épisode est proposé, le but d'en faire une série TV, en fait, il est presque acté. Voilà. Donc on en parlera un petit peu plus tard, mais presque on sait qu'il y a une chance sur deux pour que ça se fasse, en fait.
4: Dans ce cas-là, Olivier, est-ce que la réalisation d'un pilote est plutôt une démonstration de confiance pour l'œuvre et son potentiel en termes de diffusion à la télévision, ou au contraire, c'est une expérimentation prudente pour éviter d'engager des frais dans la réalisation d'un animé que personne ne regarderait?
1: Oui, comme l'a dit Punch, souvent le pilote, j'imagine qu'il y en a plein, donc qui reste à l'état de prototype. En fait, je pense que justement, on ne parle pas de pilote, on parle de prototype. C'est-à-dire, je crois qu'il y en a eu par exemple pour Ulysse 31, des choses comme ça que nous on connaît pas. Mais c'est pas forcément un épisode en entier aussi, ça peut être juste 5 minutes ou 10 minutes d'animation, c'est juste pour exposer un petit peu comment, de voir comment le manga pourrait être adapté et d'attirer tout simplement des producteurs et puis tout, voilà, de trouver un financement. Hein.
4: D'accord. Fred, si on devait faire en fait l'historique donc de ce pilote, si tu nous remettais dans le contexte de 1984-85, qu'est-ce qui viendrait en premier ?
2: D'abord, faut savoir qu'à l'époque c'était le manga. Hein. C'est surtout une prépublication chez le célèbre Weekly Shonen Jump, qui donc voit toutes les semaines depuis mars 84 l'arrivée de Core avec des épisodes hebdomadaires. Et il se trouve que effectivement, quand on voit le pilote sortir, hein, et comme disait Olivier, je veux pas trop l'appeler le pilote parce que à l'époque ça s'appelait pas pilote, hein, c'était un épisode diffusé dans un contexte un peu spécial dont je parlerai. Et il faut savoir que le manga d'Izumi Matsumoto a eu beaucoup de succès, je dirais, dès la première année, et ce qui a fait que les possibilités d'animation de Core étaient absolument réelles. Moins d'un an après son apparition en manga. Et donc, il faut savoir que je vais l'appeler le pilote, hein, donc c'est inspiré effectivement directement du manga, mais dans un contexte un peu différent, puisque dans le manga, on est arrivé quasiment au tome 6 hein, du manga, hein, qui fait état de ce fameux, cette fameuse histoire en trois parties qui se passe à la neige. Hein, donc en fait, nous avons des épisodes où on retrouvera dans l'épisode pilote des éléments de cette aventure qui s'est passée à la montagne, à la neige, et qui a été retranscrit dans un cadre estival. Alors, pourquoi ils ont fait ça? J'ai quelques hypothèses, hein, j'ai pas de certitude, mais en tout cas, je pense que c'était une très bonne idée de l'avoir adapté au format estival, hein, plutôt qu'au format hivernal, si je puis dire. Hein. Donc, on en est au tome 6, et effectivement, donc la Shueisha avait décidé de mettre un peu le paquet autour de ce pilote, mais aussi autour d'un autre épisode, hein, qui était lié à une série très connue et très implanté depuis très longtemps dans la sérialisation et la prépublication du Weekly Shonen Jump, qui est donc la série Kochikame. Alors je vais pas dire le titre en entier en langue japonaise parce que je vais être très très mauvais. Kochikame, donc ça se traduit par ceci est la station de police devant le parc de Kamehari de l'arrondissement de Katsushika.
4: Titre donc, japonais.
2: Et c'est arrivé depuis 76. Alors moi, quand je vois effectivement Core qui est arrivé en 84, qui a un an de vie, si je puis dire, sous forme de prépublication, qui fait face entre guillemets à un poids lourd qui est là depuis 1976 et qui a déjà une trentaine de tomes à son actif. Je me dis, mais comment Core a réussi à s'imposer pour devenir une sérialisation 2 ans plus tard, alors que Kochikame n'aura pas réussi, si je puis dire, et pas avant 9 ans. Hein, il aura fallu attendre 9 ans pour que cette série sorte en animé. Voilà. Donc, on est dans une phase où il y a des lecteurs du Weekly Shonen Jump qui sont invités à découvrir un épisode très spécial en animation, donc ce qui n'a jamais été fait. Hein, on ne parle même pas de série télé qui arrivera 2 ans après. C'est une animation, ça ne s'appelle pas le pilote, ça s'appelle Kimagure Rouge Road. Et les moyens ont été mis par la Shueisha pour le faire découvrir au Japon entier. Voilà.
4: Alors avant que tu entres dans les détails, Olivier.
1: Donc cette histoire du manga qui se passe en hiver, qui est retraduite en mode estival. Moi je pense que, sachant que de toute façon l'objectif c'était quand même de faire une série TV et que la série TV c'est l'adaptation du manga, je pense qu'à l'avance, le pilote, il ne fallait pas qu'il reprenne la même période que celle du manga, parce que sinon, au moment de faire la série TV, soit il faudrait zapper cet épisode, soit on se retrouverait à faire une sorte de doublon. Donc je pense que c'est la raison, enfin une des raisons en tout cas pour laquelle ils ont pensé à une version estivale de ce pilote, avant peut-être même de penser au parcours du pilote. Mais l'hypothèse inverse est aussi tout à fait entendable.
4: Fred, tu avais commencé à expliquer donc la genèse de l'idée du pilote, et maintenant il reste l'exécution. Comment est-ce que Shueisha va mettre en place ce projet?
2: Bon, alors c'est effectivement une grosse machinerie qui va se mettre en œuvre pendant la durée d'une année. Les producteurs, la Shueisha a réussi donc à monter en fait une immense opération marketing commerciale sous la forme d'un festival, qui va durer donc comme je le disais un an. Je donnerai les dates tout à l'heure, mais en tout cas ça portait un nom très spécial au Japon, que l'on peut traduire par Jump Special Animation Grand Marche. Et comme son nom l'indique, la Grande Marche, c'est un festival itinérant qui s'est produit dans toutes les grandes provinces du Japon, ça a été sur 22 villes du Japon. Ça a été fait en deux parties, c'est-à-dire que on est parti de ça a commencé en octobre 85, hein, donc la visite de 14 villes du Japon, et ça s'est terminé en mai 86, et après ils sont repartis de juin 86 à octobre 86, donc ça a duré un an, donc il y a eu 22 villes visitées. Et ça a été l'occasion pour chaque ville de découvrir, donc avec tout un système d'invitations de lecteurs qui ont été invités dans chaque ville à assister à des animations, à des projections. Et cette tournée a donné lieu à rencontrer la production, les seiyuu, les chanteurs, les chanteuses des deux séries qui étaient présentées à l'époque. C'est-à-dire donc Kimagure Rouge Road et Kochikame, qui étaient présentées dans chaque ville. Et donc ça a donné lieu également à de la diffusion en parallèle sur des chaînes télé régionales. Donc ça a été une diffusion nationale, mais pas au même moment. Voilà, hein, pas au même moment et pas dans les mêmes lieux. Donc c'est ça qui m'a un petit peu persuadé à faire quelques recherches supplémentaires, parce que nous avions jusqu'ici une date, nous connaissions jusqu'ici une certaine date assez connue de démarrage de la diffusion du pilote de corps, qui était le 23 novembre 85. Eh bien, j'ai découvert que c'était pas vraiment le cas. C'était une date de deuxième diffusion, mais je pense que Olivier va aussi donner son petit avis là-dessus. je le sais. Mais en tout cas, il faut savoir que chaque ville visitée recevait un nombre considérable d'invités, et même plus que de plus que prévu. Chaque ville recevait entre 500 et 2000 invités, principalement des lecteurs du Weekly Shonen Jump qui venaient, qui habitaient dans la région où le festival passait dans leur ville, et pouvaient assister à la projection dans leur ville de cette série de deux épisodes spéciaux. Voilà. Donc c'est ça qu'on sait peu, voilà. Alors je suis en train de faire une sorte de d'écrit sur ce pèlerinage, si je puis dire. Je montre des cartes, que vous serez invité à regarder après cette écoute, voilà.
4: Dans le cadre d'une réflexion donc sur ton site.
2: Oui. Ça, autant la faire visualiser, parce que c'est vrai qu'en parler comme ça, je vais pas citer toutes les villes, mais en tout cas, il y a un parcours très intéressant à regarder, et surtout plein de découvertes de photos, de goodies, etc. Bon, enfin, on en parlera plus tard de ça. Voilà.
4: Fred. Justement, tu avais partagé avec nous la version bêta de cette réflexion à venir. J'avais eu une réaction de surprise en regardant la façon dont le Weekly Shonen Jump avait essayé de faire la pub de ce pilote. J'ai l'impression que le cahier des charges, c'était de mettre en avant la dimension de séduction de Madoka dans le magazine, au-delà de l'ambiance légère et d'exposer un tout petit peu le trio amoureux. La façon dont Madoka est présentée dans ses annonces, qu'est-ce que tu en penses?
2: Alors, oui, tu as raison. C'est vrai que Madoka était déjà une figure très très célèbre déjà à travers le manga. Et il faut avouer qu'en effet, quand le Weekly Shonen Jump a fait une présentation d'un dossier tout en couleur de corps avec le casting, le staff et les premières images de l'animation, donc ça s'est produit carrément dans le mois de la première diffusion. Dans la première ville du Japon qui s'est produite cette présentation du Weekly, ça s'est produit dans le 43e numéro du 7 octobre 85. Et c'est là qu'on voit tout d'un coup, donc une semaine après la présentation de Kochikame, qui a eu son dossier spécial, c'était autour de corps de présenter, et on voit tout d'un coup apparaître des mini-posters de Madoka. C'est là qu'on découvre d'ailleurs la couverture du tome 6, du futur tome 6 du manga de corps, où on voit Madoka en lycéenne, assise par terre, avec un air, l'air de te regarder comme ça, avec des yeux doux. Hein. Et puis,
4: c'est la version sage.
2: Alors ça, c'est la version sage. Puis on découvre, bien sûr, Madoka à la plage, puisque évidemment, comme le pilote se passe dans une ambiance estivale à Okinawa, et bien tout d'un coup, on voit Madoka en maillot de bain, une pièce, à demi couché sur la plage, etc. Donc tous les éléments sont là pour essayer d'attirer le lecteur, avec une Madoka en couleur, avec une animation, une animation picturale, si je puis dire, puisque en fait, faut savoir que le pilote a été créé par le réalisateur Tomomi Mochizuki, assisté de sa future épouse Masako Goto, qui l'épousera 3 ans après. Et donc tout ça, c'est une manière de présenter la série, le pilote, dans le contexte de ce festival. Voilà.
4: Olivier?
1: Ouais, justement, on entend bien de ce que dit Sib que ce mot de pilote, en fait, comme il arrive dans un festival où en fait on va inviter les lecteurs du Weekly Shonen Jump à décider en fait entre ces deux séries, laquelle va être produite en série TV. On peut peut-être même s'imaginer qu'avant ces pilotes, il y a eu peut-être des vrais pilotes, quelques minutes d'animation pour pour montrer ce qu'il était possible de faire, parce que on comprend bien que en fait il y a une série TV qui va être produite, c'est sûr, à 100%. La question c'est laquelle. Et c'est pour ça qu'on peut pas vraiment parler de pilote de Kimagure Oranjiro, dont les, même si elle n'est pas produite, commercialisée directement en vidéo, c'est là où ces deux épisodes spéciaux sont quelque part déjà des aboutissements de versions animées des mangas qui leur correspondent. Et que et c'est aussi ce qui m'avait toujours étonné quand j'avais vu le pilote. Tout à l'heure, on parlait d'épisodes assez mal aimés. C'est vrai que moi, parmi les fans francophones, en tout cas, comme j'ai eu la chance d'avoir le laserdisc, je pense que je suis un des rares, peut-être, fans francophones à aimer le pilote, inversement. Moi, je trouve que c'est un très bel épisode, et peut-être parce que justement il n'était pas diffusé dans toute sa splendeur, qu'il était diffusé dans des versions assez mauvaises, et que du coup les gens n'ont pas vu en cet épisode un bon résumé finalement de ce qu'est Kimagure Oranjiro, que ce soit au niveau des personnages, leur caractère, le côté comique, la présence du pouvoir. Quand on discutera du fond du pilote en lui-même, on verra qu'il réunit en 25 minutes tout ce qui fait finalement Kimagure Oranjiro. Donc pour moi, c'est une réussite. Et je pense que je fais partie de ceux qui l'ont vraiment aimé depuis le début et qui ont voulu donc justement en faire une VOSTF pour le présenter à tous. Peut-être parce que j'ai eu cette chance, moi, de le voir en laserdisc, donc avec une qualité d'image et de couleur, peut-être de la même manière qu'au festival, finalement.
4: Punch ?
3: Oui, par rapport donc au festival tout autour de Core, le côté itinérant, le côté projection, en fait, c'est quelque chose qui n'existe pas du tout par chez nous, dans les pays occidentaux. On ne fait pas une telle débauche de moyens pour une simple série. Je mets les guillemets, bien sûr. En fait, nous, on va mettre autant de moyens dans la promotion pour des grands films de cinéma ou pour des grandes séries télé, mais le Japon a apparemment un moyen de promotion très très différent de ces séries, parce que quand même ils ont quand même dû mettre beaucoup d'argent pour proposer donc de manière itinérante cet épisode, et d'un point de vue purement occidental, ça paraît vraiment incroyable. On ne ferait jamais ça par chez nous. Donc vraiment, je pense qu'effectivement le potentiel de corps était là et qu'il n'aurait pas mis autant de moyens dedans s'il n'espérait pas justement produire cette série. Mmh. Voilà, je voulais vraiment souligner le caractère exceptionnel de cette tournée nationale, on va dire, pour corps. Voilà.
4: Ce qui serait donc une marque de confiance dans le potentiel de la série.
3: Punch. Oui, en fait, je voulais revenir sur le pilote d'Olivier, enfin sur la première VF d'Olivier. C'est une information que j'ai eue assez tardivement. En fait, je ne savais pas qu'Olivier était pionnier en la matière. Je ne savais pas qu'il avait réalisé le premier sous-titrage de ce pilote, car effectivement, sur Internet, cette version était totalement devenue indisponible. On n'arrivait plus qu'à trouver des versions sous-titrées en anglais. Et la version d'Olivier était totalement inexistant. Donc je pense que, à part les fans hardcore de corps, personne ne savait que ce pilote existait en version originale sous-titrée français, et par Olivier, bien sûr. Pour rendre à César ce qui appartient à César. Donc c'est bien Olivier le précurseur en matière de traduction de ce pilote. Voilà.
4: César ?
3: Il est parti.
4: C'est toi, Olivier.
3: Il est parti.
1: Je reconnais pas encore mon nom.
3: Ouais, zut.
1: En tout cas, ce qui est sûr, c'est que j'y ai travaillé. J'y ai travaillé fin 2001, et voilà, ça a été proposé en mars 2002. Après, comme je le disais tout à l'heure, il y avait toujours une censure plus ou moins aléatoire qui faisait que de toute façon, ce type de vidéo pouvait pas rester longtemps sur Internet. On peut dire que je crois que c'est en 2019, donc beaucoup plus tard, il y a eu une deuxième version, une deuxième VOSTF qui a été produite, qui présente, je vais dire, enfin qui présentait jusqu'à aujourd'hui, parce qu'on dira ce qui se passe après, mais jusqu'à aujourd'hui, ça présentait l'avantage d'être d'une meilleure qualité, puisque c'était une version ripée depuis un laserdisc, mais avec une VOSTF qui est ce qu'elle vaut. Hein. Moi, je vais pas critiquer, mais qui en tout cas n'était pas la mienne au niveau du sous-titrage, mais que effectivement j'ai été le premier à proposer le sous-titrage. Et aujourd'hui, en tout cas, on peut trouver le pilote sur YouTube de manière assez facile dans différentes langues, ce qui est assez étonnant d'ailleurs, sans censure. Donc on peut se poser la question, parce que du coup, en cherchant, j'ai vu qu'il y avait une version sous-titrée en anglais, j'ai vu qu'il y avait une version sous-titrée en espagnol, j'ai vu qu'il y avait également une version sous-titrée en italien, et je me suis dit... Bah, c'est quand même dommage de ne pas proposer une version sous-titrée en français à une époque où, bah, je sais pas, il y a 20 ans, on se faisait kicker la vidéo en quelques heures et il fallait la réuploader. Aujourd'hui, de toute façon, c'est toujours illégal hein, de proposer des vidéos comme ça. Après, il y a une tolérance de certains éditeurs parce que à partir du moment où il n'y a pas de commercialisation, il n'y a pas véritablement d'atteinte aux ayants droit, en tout cas français, puisque les ayants droit japonais, souvent, ils sont assez laxistes. Hein, à partir du moment où ce n'est pas sur leur territoire, ils ne sont pas très regardants. Voilà, toujours est-il que je me suis posé la question, je me suis dit, mais s'il y a une version sous-titrée dans toutes les langues européennes ou presque, bah, ça serait peut-être l'occasion de reproposer ma VOSTF, mais tant qu'à faire, de la proposer différemment. Et c'est donc ce que vous avez vu hier en avant-première, avant l'enregistrement de ce podcast, hein, puisque maintenant j'y vais, là j'en peux plus, ça fait une heure que j'attends. Il est temps que je fasse un petit peu d'autopromotion. Donc voilà ce que j'ai réalisé ces derniers jours. Alors à l'époque j'avais fait donc cette fameuse V1 à partir de la VHS. J'avais déjà le laserdisc, mais le matériel que j'avais faisait que je pouvais pas faire une version laserdisc à l'époque. Mais du coup j'ai repris mon laserdisc et puis je me suis dit tant qu'à faire une nouvelle version VOSTF, déjà je vais vous faire une image en haute définition 1080p, donc ce qui se fait de mieux en termes de HD depuis un laserdisc, en utilisant les meilleures entrées, les meilleures sorties optiques disponibles sur les appareils, hein, donc le laserdisc. Il a été capté avec la sortie S-Video d'un lecteur de laserdisc Pioneer haut de gamme, et puis il est récupéré de l'autre côté par une entrée HDMI, donc on arrive à un résultat que vous avez vu hier. D'ailleurs, vous pourrez éventuellement donner votre avis sur la forme après. Et puis, j'en ai profité pour réviser mon script. Donc ça faisait 20 ans que je ne l'avais pas relu, ce script de la V1. Et à l'époque, on n'a pas forcément le même état d'esprit. Et ce que j'avais fait à l'époque, c'était un script, là je fais ma propre critique, hein, c'est un script qui était pour moi très, très bien pour l'époque, mais qui était peut-être un peu trop, soutenu au niveau du parler. C'était pas un script. Je pense que le script pouvait être plus simple à lire, avec des phrases plus concises, plus rapides, et puis un ton peut-être un petit peu plus familier sur certaines répliques pour accentuer le côté humoristique de l'épisode. Et du coup, c'est ce que les auditeurs pourront potentiellement voir, parce que je me dis que ça serait dommage de se faire kicker une vidéo sur YouTube en VOSTF, alors que encore une fois, il y a une version espagnole, une version italienne, une version anglaise qui existe. Donc si YouTube supprime la version française, c'est à n'y rien comprendre. Mais en tout cas, voilà, c'est cadeau. 20 ans après, je vous repropose le pilote de corps en VOSTF. Je pense que c'est une version telle qu'on ne l'a jamais vue. Sauf peut-être les Japonais en 85 au festival pour avoir cette qualité d'image que moi je considère magnifique, tout simplement au niveau de la luminosité, au niveau des couleurs. et puis un sous-titrage sur lequel j'ai travaillé 5 jours d'affilée quand même pour lire, relire et repasser les phrases également au bon rythme pour qu'il n'y ait pas des phrases qui soient trop rapides à lire. Voilà, donc en tout cas, ça a été un gros boulot. Et maintenant, comme vous l'avez vu en avant-première, allez-y.
4: Justement, on mettra le lien vers la version sous-titrée que tu as produite avec le podcast.
2: Moi, ce que j'ai apprécié dans ta vidéo, Olivier, c'est que tu ne fais pas comme font la plupart des professionnels qui ont déjà diffusé les HD de corps, c'est que toi, tu respectes le format d'origine. On peut regarder ta vidéo sur une télé 16/9, mais on a la vidéo entière. C'est pas troqué en haut ou en bas, c'est l'image 4 tiers qui est d'origine. Donc, en plus, les couleurs sont ravivées, je trouve. Pour un laserdisc adapté, c'est extraordinaire. Donc, j'ai l'impression de voir un Blu-ray quasiment.
4: Punch. Un ressenti sur
3: oui, le... oui, bien sûr, oui. J'attendais mon tour comme un brave élève. Non, quand j'ai vu la vidéo d'Olivier hier soir, j'ai vraiment pris une claque parce que jusqu'à présent, je l'avais vu plusieurs fois ce pilote et pour être franc, moi je l'avais pas apprécié parce que pour moi c'était pas une histoire inédite vu que ça reprenait le fameux épisode 46. Donc il n'y avait pas un intérêt plus que ça à le revoir. Mais donc avec le travail titanesque qu'a accompli Olivier. Effectivement, je pense qu'on se rapproche vraiment d'une qualité telle qu'on pouvait l'avoir à l'origine, parce que vraiment les couleurs sont magnifiques, les musiques rentrent très bien, on entend les bruitages, vraiment, donc il y a une netteté incroyable, et effectivement aussi la qualité du sous-titre apporte beaucoup au plaisir de visionner la vidéo, parce que je pense que on n'est pas tous bilingues en japonais, donc avoir un bon sous-titre, ça aide. Et effectivement, moi, je me suis aussi bien amusé par moments. Et voilà, donc on passe un très bon moment. Et donc, je sais pas quoi dire de plus qu'un grand grand merci à Olivier pour nous avoir refait découvrir cette vidéo inédite. Parce que je suis pas sûr que tout le monde la connaisse. Et j'espère que YouTube ne la virera pas, parce que je suis comme toi, Olivier, je ne comprends pas du tout le fonctionnement de YouTube. Il y a certaines vidéos qui passent et d'autres pas. Certaines passent un court moment et sont supprimées. Je ne sais pas du tout c'est quoi la logique là-dedans. On espère que la tienne va rester sur YouTube comme la seule et unique véritable version française de cet épisode spécial. Voilà.
4: Punch, la logique, c'est que selon les ayants droit en fait qui peuvent striker ta vidéo dans les ayants droit de chaque pays en fait il peut y avoir une différence entre l'Espagne, la France, quoique je ne sais pas qui sont les ayants droit dans ces pays-là, si c'est peut-être la même maison d'édition que en France, mais ça expliquerait pourquoi sur une même plateforme on a des réactions différentes selon l'origine de la vidéo.
3: Ça serait dommage que toutes les versions existent, sauf la version française. Donc,
4: Alors moi, ma première réaction, c'était de me dire, mais c'est bizarre. J'avais vu une autre vidéo que la tienne, Olivier. Je disais, mais est-ce que tu as rehaussé les couleurs? Il me semble que c'est beaucoup plus sombre, la version d'origine. Et en fait, non, c'est juste que j'ai regardé une vidéo qui a été faite sans doute avec beaucoup d'enthousiasme, mais avec une moindre préoccupation pour retranscrire le média dans sa forme d'origine. Donc, tu confirmes que la résolution couleur telle que tu l'as pratiquée est proche du média d'origine.
1: Alors je vous garantis,
4: 100%, un engagement. Hein.
1: 100%, mais oui, Cody. Alors, c'est on va dire à 99,5%. Donc entre 99 et 100%, je vous garantis à 99,5% que non, il n'y a absolument aucun traitement du captage du laserdisc. Par contre, comme je le disais tout à l'heure un peu en off, quand on faisait des tests micro, là, ce qui peut expliquer peut-être ce sentiment de couleur ravivée, c'est que aujourd'hui, je disais tout à l'heure, il y a beaucoup d'écrans ou de télévisions qu'on dit HDR, et c'est une technologie qui a maintenant, on va dire, moins de 10 ans, je pense, mais qu'on retrouve sur les téléphones mobiles, qu'on retrouve quasiment sur tous les écrans aujourd'hui. qui a cette particularité de, d'homogénéiser sur toute l'image la lumière pour qu'on n'ait pas des, on n'ait pas des différences de contraste entre le haut de l'image ou le bas de l'image, et que ça ravive également les couleurs. Et je pense que c'est tout simplement peut-être nos écrans d'aujourd'hui aussi qui font qu'on a l'impression de voir quelque chose de beaucoup plus vif. Ça rehausse peut-être artificiellement les couleurs, mais en tout cas la vidéo en soi n'a pas de traitement particulier.
0: Bien, merci Olivier. En tout cas, c'est un beau cadeau pour la communauté francophone de Core. Et je vous rappelle que vous trouverez le lien vers le pilote remasterisé, sous-titré par Olivier, dans la description du podcast. Voilà, donc avant d'en finir sur la contextualisation, j'avais une dernière question. Je me demandais pourquoi, alors que Core est si sensible sur la saisonnalité et qu'ils ont un chapitre sur l'hiver, et ils choisissent de faire une sortie en octobre-novembre, de l'adapter, d'en faire, de suivre un thème d'été. Est-ce que quelqu'un aurait une idée sur le raisonnement derrière ce choix ?
2: Ils savaient que ça allait se faire sur un an. De toute façon, la période estivale était. Et de toute façon, ça finissait ce festival à Okinawa. Donc, mais ça finit quoi en octobre ? Bon.
1: Alors par contre, oui. Non, ouais. Je suis d'accord que c'est sur un an. Et que la période où il y a certainement le plus de monde, c'est la période estivale, puisque les gens sont le plus disponibles. Après, je pense qu'il y a encore ce que je disais tout à l'heure, hein, le fait que s'ils ne faisaient pas en été, s'ils reproduisaient la même chose en hiver, au moment où ils font la série TV, ils se retrouvent avec un problème, soit ils font un doublon, soit ils ne font plus du tout les chapitres. Et j'ai cru comprendre que, par contre, Okinawa, c'était la fin de la tournée, mais de la deuxième partie, et que l'itinéraire de la deuxième partie s'est peut-être décidé ou a peut-être été orienté en fonction des résultats de la première partie.
2: Mais ce que je crois aussi. La première partie a vu la délibération entre les deux séries, et on est parti sur Core pour faire un parcours en son sens.
1: Je pense que la deuxième partie, il faut la voir presque comme un truc un peu commémoratif. Ils savaient que Core avait gagné à la première partie, et la deuxième, c'était peut-être des dates ajoutées, ou j'en sais rien, mais ça semble plus être la consécration de ce qui s'est décidé lors de la première partie, de ce que j'ai cru comprendre.
4: Punch ?
3: Oui, moi j'ai une hypothèse. Pourquoi ça se passe à Okinawa et pas à la neige ? C'est pour qu'on puisse voir Madoka en bikini. Et Madoka en bikini, c'est vendeur. Eh oui. Donc, c'est peut-être pas innocent.
2: D'accord. Oui, parce que l'avoir en doudoune, honnêtement, la montagne, c'est moins sexy en effet qu'à la plage.
3: Donc c'est une hypothèse.
4: Non, c'est tout à fait crédible. Hein. Et vu la logique de l'opération de charme qu'ils veulent mener autour de Madoka sur ce pilote.
1: Tu veux dire que les Japonais sont des gros pervers, c'est
3: ça ? Non. Ouais. Mais, sachant que les deux dernières figurines de Madoka sont sorties, et Madoka est en maillot de bain dans les deux. Hein,
1: donc, c'est vrai.
3: Maillot de bain et vendeur, je suis désolé.
2: Il faut savoir que la conceptualisation de l'épisode pilote a été faite certainement à l'été 85, hein, parce qu'il faut quand même quelques mois avant sa diffusion. Et on a dû se dire qu'effectivement, on est en plein été, on doit faire un épisode spécial de Core. Et ça tombe bien, on est en été, faisons un truc estival. Voilà. Mais peut-être que ça a été fait par rapport à la période où ça a démarré. Voilà. Et on voulait effectivement, comme disait Olivier, faire un truc un peu différent du manga pour éviter de faire doublon, quoi. Voilà. D'accord. Puis c'est pas un vrai pilote non plus. Il faut savoir que là, ce qu'on remarque, c'est que c'est un épisode dans lequel les gens, on les introduit pas, ils sont déjà connus. On est déjà dans la BCB. C'est pas la scène de l'escalier. Bon, certes, on le voit à la fin, mais c'est un clin d'œil à un genre d'épisode souvenir. Mais on est censé déjà connaître les personnages et on est déjà comme si on était à l'épisode, 15 de Core, alors qu'on regarde un épisode tout à fait nouveau en termes d'animation. Donc, il n'y a pas de. Pour moi, c'est pas un vrai pilote, parce que un pilote, c'est tu présentes la situation générale, le début, la

0: Voilà.
1: Olivier?
2: Ouais, je pense qu'il faut le voir comme un bon résumé aussi quand même du fil rouge avec le triangle amoureux et la présence des pouvoirs. C'est à la fois, effectivement, ça va parler tout de suite aux fans qui a lu le manga depuis déjà un an, et inversement, si par curiosité, parmi les invités, il y en a qui voyaient le pilote, comprenaient l'intrigue pour la première fois, bah, ils ont un bon résumé de la situation quand même. Moi, je trouve que c'est pas non plus une histoire. Vous voyez, si c'était pour les fans purs et durs, on aurait une histoire à part entière, ce qui est un peu le cas aussi. Mais bon, finalement, c'est un quiproquo assez rapide, assez simple. Le scénario de l'épisode en soi, il n'est pas non plus très, comment dire,
3: recherché.
2: Ouais, voilà, c'est ça. C'est quand même assez simplet. Donc, ça reste une animation pour montrer ce que donnerait corps en animé, en rappelant quand même, qui sont les personnages, quel lien il y a entre les différents personnages, la présence du pouvoir, même si c'est pas non plus explicité. On va dire que c'est accéléré parce que les gens, pour la plupart, le savait déjà, mais il y a quand même un petit rappel qui est fait par l'image.
0: Est-ce que finalement, manifestement, il pressente le succès de l'animé à venir, est-ce que le besoin de faire ce pilote pour convaincre les éventuels producteurs, ça vient pas du fait du positionnement de la série, sachant que on est face à un produit intermédiaire entre du shoujo et du shonen, dont ils ne sont pas trop sûrs de l'impact sur le marché japonais, Olivier?
2: Quand ils ont proposé ce choix entre ces deux animés possibles, ces deux mangas possibles, la décision était déjà prise de toute façon de faire une des deux séries TV. Et j'irais peut-être même plus loin en disant que de toute façon ils comptaient peut-être faire les deux, c'est juste qu'ils voulaient savoir laquelle prioriser, puisque de toute façon l'autre s'est fait aussi en série TV, alors même si c'était beaucoup plus tard.
4: 9 ans après.
2: Donc là, on n'est plus dans une histoire de pilote où on essaye de voir s'il y a du potentiel. Je pense qu'ils ont détecté en fait déjà en amont deux potentiels possibles, et ça, je pense qu'ils le voyaient avec les sondages qui permettaient de savoir quelle série les lecteurs aimaient bien. Et même si on a dit que Core n'était pas forcément classé parmi les premières, peut-être qu'il y avait aussi un taux d'adhésion à corps quand même suffisamment important pour qu'on s'y intéresse sous forme d'animé. Et pour moi, la décision, elle est déjà prise. Il y aura un animé. La question, c'était lequel des deux on faisait soit en priorité. Voilà, moi, je le vois comme ça, en tout cas. C'est, d'ailleurs, le pilote, je l'ai jamais vu comme quelque chose de fait pour tester. Pour moi, quand j'ai vu le pilote, c'était déjà un produit abouti. Et j'en profite pour glisser une autre information qui fait qu'on sait que le produit est déjà abouti. C'est qu'on a pris Takada Akemi au chara-design. Et Takada Akemi au chara-design en 1985, elle est déjà connue. Hein, elle a déjà elle a déjà participé à de nombreux animés. On n'a pas pris la première Kara designer venue, on a pris quand même une pointure, et je pense que ça montre déjà que ce pilote n'est pas un pilote, c'est vraiment une possibilité d'animer, et vous avez le choix entre deux animés, dites-nous lequel vous voulez faire. L'avant-décision avec des producteurs, avec du crédit, des choses comme ça, de l'argent, je pense que ça a déjà été vu en amont. Ils ne savaient juste pas quelle des deux séries ils allaient faire, mais c'était déjà plié.
4: Au début de la deuxième partie de ce festival, on voit tout d'un coup une invitée arriver qui est ni plus ni moins Hiromitsuru en tant que guest, en train d'être sur scène, en train de d'être interviewé, etc. Moi, c'est tout à fait clair que la série télé était déjà, je dirais, dans les projets, hein, déjà tout fait.
3: Avec le recul, on pourrait se dire que quelque part, c'est une vidéo qui a été faite pour les fans, pour le plaisir des fans, pour une projection pour les fans.

0: pour leur montrer, voilà, peut-être la série que vous allez avoir, voilà, c'est pour les remercier déjà de leur de leur fidélité, de leur attachement à cette série, vous voyez, voilà. C'est pour leur proposer, en fait, on leur propose un produit fini, on leur montre pas quelque chose de bâclé ou d'intermédiaire, non, c'est vraiment, c'est un peu comme un mini-film, quelque chose vraiment pour leur faire plaisir, donc voilà. C'est comme ça que je le vois aussi maintenant, avec le recul.
1: D'accord. Merci, Punch.
2: Nous avons voulu faire le point sur l'origine de ce projet, qui est le pilote de corps. Il nous a semblé qu'il y avait une sorte de vide informatif dans ce domaine. Et on va maintenant passer à l'analyse du médium, parce qu'on ne fait que commencer de ce pilote. Déjà, si Punch, tu devais nous faire un résumé d'ensemble, si on devait raconter... faire le pitch de cet épisode. Comment tu le raconterais ?
0: Donc, cet épisode se passe l'été. Donc, ça commence par Kazuya qui est à la Bakabu, qui aimerait bien partir en vacances. Et il demande à Kyosuke, son cousin, de l'emmener à la mer. Et lui, bon, il est réticent. Mais Kazuya, qui est très malin, profite de l'arrivée d'Hikaru pour l'inciter justement à partir à la mer. Et bien sûr, Hikaru demande aussi à Madoka de les accompagner. Donc, ce qui fait que donc, nos quatre protagonistes vont se retrouver en partance pour Okinawa, avec Yusaku qui s'est incrusté au passage, on ne sait pas comment. Voilà, donc l'épisode va être en fait un épisode très, très estival, où on va avoir différentes péripéties.
3: Voilà. Je précise que même si effectivement on est passé de la période hivernale à la période estivale, on a choisi de reprendre les mêmes personnages que dans le manga. Il n'y a pas les sœurs Kasuga, il n'y a pas le père Takashi, il n'y a pas les autres personnages. On reprend les mêmes, c'est-à-dire Yusaku, tu as Madoka, Hikaru, Kazuya. Voilà, donc c'est et Kyosuke qui vient à la fin pour tout ça. Et je trouve ça bien d'avoir repris ces personnages-là. Trop de personnages comme les sœurs Kasuga auraient peut-être un petit peu gâché, je pense, les choses. Je pense. Il ne faut pas faire trop de personnages là-dedans. Voilà, c'était très bien.
0: C'est vrai que le casting se suffit à lui-même.
3: Oui, pas besoin d'en rajouter.
4: En fait, ils ont fait un minima, c'est-à-dire qu'ils ont pris le carré, Madoka, Kyosuke, Hikaru et puis Yusaku qui s'incruste. Et puis ils ont été quelque part obligés d'ajouter Kazuya pour qu'il y ait un...
0: C'est un élément déclencheur, c'est un point de départ.
4: Oui, et puis pour que l'intrigue aussi au niveau des pouvoirs qui sont bloqués ou pas pour Kyosuke ait une explication en fait.
3: Alors, je tenais à dire aussi un truc important, c'est que, attention, le titre de cet épisode, c'est Kimagure Rouge Road. Ce n'est pas Panique à Okinawa, ok ? Parce que j'ai fait des recherches, il n'y a nullement le titre de Panique à Okinawa sur les goodies, sur tout ce que vous voulez, il n'y a rien. Donc, c'est Kimagure Orange Road. Donc, Panique à Okinawa, c'est une légende. Alors, il y a juste une mention indiquée sur le laserdisc, sur le hobby du laserdisc, où effectivement, tu as une sorte de mention à rallonger, mais qui n'a aucun rapport avec ce que Panique à Okinawa.
2: Olivier, pardon.
4: Oui, donc je voulais confirmer qu'effectivement, ce qu'on appelle le pilote, c'est Kimagure Orange Road, point final. Il n'y a pas d'autre. On le voit bien dans le logo. Après, je pense que, Panique à Okinawa, à la base, ça vient des Japonais. Hein, c'était sur le site, sur les sites japonais. Je pense que c'était, comme c'est arrivé très tard aussi, avec, quand Internet, quand les Japonais discutaient de Kimagure Orange Road sur Internet, c'était bien après le pilote et les OVA existaient déjà. Donc, je pense que c'était effectivement juste une manière de différencier. Ils ont inventé eux-mêmes un titre pour faire une différence.
1: D'accord. Bon, je pense qu'on a été assez exhaustif sur le contexte de ce pilote de 1985. Je vous propose de commencer l'analyse scénique de l'épisode. Et celui-ci s'ouvre sur une courte scène à la Bakabu, dans laquelle on retrouve Madoka, Kyosuke et son cousin, Kazuya. Ils sont en train de discuter sur l'éventualité d'un voyage à Okinawa. Alors, une scène d'ouverture doit généralement permettre de présenter les personnages, leurs relations et, si possible, une situation problème que l'épisode se proposera de résoudre. Mais ici, avant même les premiers dialogues, ce que le spectateur de 1985 a tout de suite dû remarquer, c'est le nouveau chara-design des personnages. En sachant qu'il marque une rupture avec le chara-design d'origine d'Izumi Matsumoto et qu'on retrouve la patte d'Akemi Takada. Je pense, Fred, que même si on n'est pas encore au niveau de l'animé de 1987, on est quand même déjà sur la bonne voie.
3: Ben, il faut savoir que c'est la Shōsha qui a décidé de faire le pilote chez le studio Pierrot, et déjà avec le succès de Crimi Mami en 83, on a voulu prendre les mêmes parce que c'est une équipe gagnante, et le choix d'Akemi Takada était le bon. Alors c'est vrai qu'on remarque que le caractère design n'est pas tout à fait le même que celui qu'il y aura 2 ans plus tard, mais moi je trouve les personnages assez mignons, ils ont l'air un peu plus jeunes que dans le manga, enfin ils ont l'air un peu plus jeunes, ils ont l'air d'être de vrais ados, hein, bien comme il faut en animé, mais attention, il faut remarquer effectivement les différences de colorimétrie dans les yeux de Madoka, par exemple. Mais ça, c'est un choix, je pense, qui est voulu par Izumi Matsumoto, parce que Izumi Matsumoto, je ne suis pas certain qu'il ait voulu que les yeux soient comme dans l'animé de la série télé.
2: Punch.
0: Oui, effectivement, ce que je voulais dire aussi, bon, Fred m'a devancé, mais je pensais évidemment dans le chara-design qui est effectivement très proche de celui de l'animé, à la différence que tous les personnages ont les yeux marrons, et ça, effectivement, ça fait un peu bizarre. Voilà.
3: Voilà.
2: Olivier ?
4: Oui, alors bah, 2 choses. Sur les yeux marrons, déjà, on est en train de transposer un manga en animé. Donc, le manga, tous les personnages ont des yeux noirs. Donc, ça explique peut-être qu'on n'a pas encore décidé absolument, ni même dans le manga. Je ne sais pas si, par exemple, on parle des yeux émeraudes de Madoka dans les différents épisodes du manga qui précèdent ces épisodes-là. Donc peut-être que les couleurs ne sont pas encore totalement décidées. Et du coup, le plus simple, c'était de faire des yeux marrons pour tous les personnages. Sinon, ce qu'on peut constater quand même sur... beaucoup critiquent le chara-design en disant que on ne retrouve pas forcément tout le temps le personnage de Madoka. Je pense que Madoka, on retrouve bien le style de Takada quand même quand c'est des Madoka en pleine face, c'est-à-dire des Madoka en gros plan, son visage, on voit clairement que c'est Madoka tel qu'on la connaît et tel que Akemi Takada la dessine. Après, il y a d'autres Madoka dans le pilote. Ce sont les Madoka qui sont un peu plus loin, la Madoka qui fait de la planche à voile, la Madoka du grand escalier. Ce sont des Madoka qui sont là de plein pied. Et là, ces Madoka-là, elles sont assez différentes. Alors, j'ai 2 hypothèses que je vous soumets. La première hypothèse, c'est que c'est Takada qui est toujours au chara-design, mais qui n'a pas forcément eu toute la latitude lors de cet épisode pour décider et sublimer le personnage. Peut-être qu'on lui a imposé d'une certaine manière de rester assez proche de la Madoka d'Izumi Matsumoto. Donc ça, c'est une première hypothèse, c'est de dire que Akemi Takada, elle a eu tout le loisir de faire les grands plans du visage, mais que pour la Madoka de plein pied, elle n'a pas eu le même droit. Ça, c'est une première hypothèse. Et la deuxième hypothèse, c'est que tout simplement, Takada n'a peut-être pas réalisé tous les cellulos de... Enfin, déjà, il faut savoir qu'une chara-designer, elle réalise pas tous les cellulos, elle réalise que les... On l'avait déjà dit, je crois. Elle réalise que les séquences clés, et ensuite, ce sont des intervallistes et des animateurs qui font les cellulos entre les deux. C'est pour ça que quand vous avez un cellulo de Kimagure Orange Road, en fonction de son numéro, de la lettre qu'il y a devant le cellulo, c'est pas forcément un cellulo dessiné par Akemi Takada, ça peut être un cellulo dessiné par un intervalliste totalement inconnu, donc le cellulo n'a pas la même valeur. Mais peut-être que Takada, on lui a confié peut-être uniquement les gros plans, et peut-être que le personnage de Madoka plein pied a pu être dessiné par une autre personne. Donc je pense par exemple à Masaka Goto ou tout simplement qu'on a confié d'autres choses à des intervallistes ou des animateurs moins chevronnés, ce qui expliquerait la deuxième hypothèse, donc qui expliquerait quand même une différence assez flagrante. Quand vous regardez Madoka dans l'escalier et quand vous regardez Madoka en plongée, par exemple, ou quand on la voit dans sa salle de bain, ou quand elle est étonnée sur le plan avec Hikaru, il y a vraiment des Madoka où on reconnaît tout de suite la patte de Takada. Et il y a d'autres moments où on se pose quand même la question, est-ce qu'elle a été freinée, est-ce qu'on l'a obligée à garder le style un peu Matsumoto, ou alors est-ce que ça a été confié à une autre personne? Et là, il y a quand même un doute.
2: Punch?
0: Oui, en fait, moi, ce que je pense, c'est que donc il faut pas oublier que les mangas à l'ancienne, enfin les animés à l'ancienne étaient faits à la main sur des celluloïdes. Donc on en est très loin des technologies actuelles où c'est que tous les dessins sont uniformisés par ordinateur. Donc il faut pas oublier qu'à l'époque, effectivement, il y avait différentes personnes, différents animateurs qui exécutaient les différents dessins. Et donc, oui, je pense que effectivement, Akimi Takada a été privilégié sur les gros plans, les plans les plus rapprochés, et que dès qu'on a des plans plus éloignés, ce sont d'autres personnes qui se sont chargées des dessins. Mais c'est normal dans les animés à l'ancienne, c'est normal qu'on n'ait pas tout à fait exactement le même personnage d'une scène à l'autre, car chaque scène peut être très bien confiée à un animateur différent, donc il peut avoir effectivement des différences entre les différentes scènes et donc les différentes Madoka.
3: Je crois beaucoup personnellement au rôle prépondérant de l'animatrice Masako Ogoto, comme disait Olivier, qui était d'ailleurs très proche de Tomomi Michizuki, le réalisateur. Elle a un style à elle qui est assez étonnant, je trouve, qui est pas très proche de celui d'Akimi Takada, mais je trouve qu'elle a un style à elle, et je me demande si c'est pas ce style-là qui, à travers ce que Akimi Takada a voulu conceptualiser, ça s'est imposé, en fait. Son style s'est imposé sur ce qui a été fait par Akimi Takada d'une certaine manière. Mais attention, Masako Goto, elle est très très importante, même pour la série télé qui viendra 2 ans après, hein, parce que c'est elle qui est quand même directrice de l'animation, directrice en chef de l'animation de la série. Donc, elle est graphiquement très très bien armée, hein, je dois avouer.
2: Olivier?
4: Oui, je suis d'accord. À ce titre, justement, en tant que responsable de l'animation, c'est elle qui est censée coordonner, justement, même s'il y a des scènes qui sont confiées à différents animateurs, c'est elle qui a le dernier mot, qui est censée coordonner le travail pour arriver à homogénéiser. Donc, moi, je pense en tout cas qu'il y a vraiment on voit le fossé, hein, il y a vraiment un fossé entre les gros plans, c'est Takada, c'est sûr, et tout ce qui n'est pas gros plan de visage, tout ce qui est Madoka plus éloigné de plein pied, voilà, deux hypothèses, à voir laquelle est la plus probable.
2: Punch?
0: Oui, je viens de me souvenir quelque chose, je pense que mes senpai me confirmeront ou pas. Si vous vous rappelez, dans l'ouvrage hommage à Izumi Matsumoto, il y a un dessin qui m'a particulièrement marqué. Et ce dessin, on le retrouve en poster dans le troisième opening de corps. On voit en fait Madoka qui regarde la caméra et qui, je crois, qu'il se tient la joue. Et il me semble qu'il y a un lapin en arrière-plan. Et je me demande si ce dessin qui est très beau, je me demande si justement il n'est pas signé de cette animatrice.
2: C'est vrai qu'il dénote un peu. Olivier?
4: Ouais, alors je sais pas, j'ai pas le dessin en mémoire, il faudra le voir. Après, je voulais revenir aussi sur ce qu'a dit Sib et qui est très juste, c'est le fait que les personnages, par rapport à ce qu'on verra ensuite dans la série TV, ont un côté quand même beaucoup plus gamin. Et c'est à la fois le design et aussi les intonations de voix, je trouve, qui jouent également leur rôle, de les avoir fait. Enfin, je sais pas, ils paraissent quand même plus jeunes que même que dans le manga, je trouve. Ils paraissent quelques années plus jeunes. Alors, je sais pas pourquoi ce choix.
3: les seiyuu ont été bien choisis en conséquence d'ailleurs. L'aspect ado, très ado des personnages, et les seiyuu ont parfaitement calé leur voix par rapport à l'âge des personnages, je trouve.
2: Alors la scène d'ouverture commence par une discussion assez animée entre Kazuya et Kyosuke. La situation problème, c'est qu'il veut aller à Okinawa et que son cousin ne veut pas prendre en charge, il le renvoie à sa propre mère. Et entre en scène Hikaru. Et là, on va voir tout de suite, Kazuya va montrer une forme d'intelligence. Il comprend totalement l'architecture relationnelle qui est face à lui. Pour obtenir ce qu'il veut, il va demander à Hikaru, ou il va dire à Hikaru que Kyosuke voudrait aller à Okinawa avec elle. Et c'est par un jeu de domino, Hikaru se rapproche de Kyosuke et va entraîner avec elle, en faisant pression, donc son ami Madoka. Et finalement, Kazuya aura ce qu'il veut, ils vont partir à Okinawa. Donc on a cette dimension manipulatrice. Et c'était une question pour vous ici. Dans ce facteur chaos qui est un peu Kazuya, il est d'un côté, il peut être un facteur d'accélération ou de ralentissement de l'intrigue, mais pourquoi est-ce que Kurumi n'aurait pas pu jouer ce rôle? Pourquoi avoir mis Kazuya dans ce pilote plutôt que Kurumi, qui joue ce rôle généralement de facteur chaos dans leur relation? Punch?
0: Oui, Kazuya est quand même, je pense qu'il est plus mature que Kurumi. Kurumi, elle est vraiment beaucoup plus enfantine. Et si Kurumi, elle provoque en fait des quiproquos, elle le fait toujours de manière involontaire. Alors que là, Kazuya, lui, vraiment, il est manipulateur. Il sait très bien ce qu'il fait pour arriver à ses fins. Donc c'est là la grande différence. Et aussi, on peut dire que Kazuya a des pouvoirs psychiques bien plus importants, car il sauve littéralement la vie de Kyosuke et Madoka, mais on en reparlera plus tard.
2: Olivier ?
4: Ouais, l'intrigue, c'est que Kyosuke, il essaye d'appeler Kazuya par télépathie, et que le seul de la famille qui ait le pouvoir de télépathie, c'est Kazuya. Donc sa place, elle est un petit peu... Enfin, il est obligé. Pour moi, c'était vraiment ce que je disais tout à l'heure, le carré de protagoniste auquel, du fait de l'intrigue, il a fallu ajouter Kazuya. Presque Kazuya, il venait peut-être en supplément. Peut-être que sur une autre intrigue, il se serait limité aux quatre personnages principaux.
3: Mais le manga ne précise pas d'autres personnages non plus. Hein. On reprend les mêmes personnages du manga.
4: Après, on reprend l'intrigue effectivement initiale. Et on peut aussi noter, concernant le trait de caractère de Kazuya, que c'est un enfant en tout cas qui est très en avance sur son âge, dans tout ce qu'il fait, dans tout ce qu'il pense. Il est quelques années de plus déjà.
2: Donc on disait, une scène d'ouverture doit présenter les personnages, la situation problème, elle est claire, mais également les relations. Et alors Fred, tu avais évoqué qu'il s'agit ici d'un produit, d'un médium pour les fans. Et de mon point de vue, c'est extrêmement subtil. Lorsque Madoka nous est présentée d'abord de dos ou de face plutôt, avec son visage coupé, lorsque Kyosuke discute avec son cousin, on ne voit sur elle qu'un léger sourire, comme si elle était dans une forme de bonheur, de satisfaction de se retrouver ici dans cette insouciance avec Kyosuke. Et lorsque Hikaru arrive avec cette situation problème, son sourire a disparu. Alors c'est extrêmement subtil, mais on a déjà une première idée du problème qui se pose et de ce dilemme affectif. Est-ce que ça te semble avoir été si subtil que c'est presque invisible de ton point de vue?
3: Déjà, faut noter qu'il n'y a pas le personnage de Master. Donc en fait, elle se comporte littéralement comme Master, qui est là, en train de faire son boulot. Elle écoute sans écouter. Mais le personnage... Tout ça, c'est un prétexte pour montrer Madoka. Parce que c'est la première fois qu'on voit Madoka. Alors, à part le générique, bien sûr. Mais c'est... Enfin, non, même pas. Non, le générique arrive après. Donc c'est la première fois qu'on voit Madoka en animation. Donc il était normal de l'avoir de dos, on devine, on espère. De l'avoir comme ça. Absolument. Et tout d'un coup elle se retourne, ça y est, on voit Madoka en animation pour la première fois. Donc c'est la scène clé qui va montrer comment est Madoka en animation. Voilà, donc je l'interprète comme ça.
2: D'accord, voilà. Olivier,
4: qui pour coup, je crois que c'est pas une. Si elle est, oui, là c'est Akemi Takada. Ok, j'avais un doute justement sur cette séquence-là. On voit que c'est Takada là sur ce, sur cette séquence, cette première séquence de Madoka. Et ce que relève Cody, c'est vraiment, enfin, effectivement, c'est subtil, hein, parce que c'est avant cette scène de retournement. Et c'est avant que Hikaru entre dans le café, on voit Madoka, sachant que Madoka, son visage, il est tout en haut à droite de l'image. On voit même pas sa chevelure, hein, on voit juste à la limite de ses yeux, de ses paupières, et c'est vraiment esquissé un sourire, mais vraiment très léger. Et sur la scène où Hikaru est arrivé, exactement ce sourire très léger, il est aussi subtilement à l'envers. Et faut vraiment regarder. On est tellement happé par Hikaru qui vient se blottir contre son senpai que le regard, il est en plus automatiquement tourné vers Hikaru. Il est totalement détourné de Madoka. Et personnellement, moi, j'avais pas remarqué. Hein. Je viens de revoir la séquence là. En tout cas, c'est très subtil. Je ne sais pas qui l'a vu.
3: Non, c'est vrai. On voit Madoka avec un léger sourire. Et dès que Hikaru arrive et qu'elle commence à venir vers Kyosuke, le sourire devient un petit peu plus arrondi vers le bas. Donc c'est clair qu'il y a quelque chose.
0: Ouais. Très honnêtement, je l'avais pas remarqué, hein, mais
4: maintenant c'est bien, très bien vu, Cody. Et du coup, c'est vraiment subtil ces relations entre personnages. Là, on voit déjà que dans la tête de Madoka, Hikaru, c'est un obstacle. Et ce qui est bien, c'est que ça montre justement que Hikaru, elle est tellement énergique, elle est tellement joviale et tout, extravertie, que justement, même le regard du spectateur, il est happé par Hikaru, il est happé aussi par l'étonnement de Kyosuke, parce que lui, il est un peu gêné vis-à-vis de Madoka. Et c'est vrai que Hikaru prend tellement toute la place, quelque part, que ça va jusqu'à même cacher l'humeur de Madoka, y compris presque au spectateur. Quoi.
3: Mais là, Olivier... c'est clair, il y a un changement d'humeur, hein, c'est clair.
2: Comme quoi, ce médium, finalement, je dirais qu'on parle de quelque chose de mal aimé, mais personnellement, cette scène d'ouverture est réussie. Pour les initiés de corps, on a une situation problème, des personnages, on comprend leur personnalité, on comprend bien l'architecture, en fait, le dilemme qui se joue ici, et c'est pour les fans de corps, on a une grille de lecture qui permet de rentrer totalement dans l'histoire. On est à la bac à bout, absence de master. Est-ce que pareil, il faut simplifier le scénario du pilote en retirant les personnages même qui sont décisifs?
4: Oui, je pense qu'une des bonnes raisons, je l'ai entendu tout à l'heure, j'y avais pas songé, mais c'est vrai que il y a des seiyuu derrière et c'est pour une question de coût, effectivement. Après,
3: dans le manga, il est pas là non plus, master.
4: Oui, oui. C'est vrai. Mais en tout cas, c'est une bonne remarque. On va dire que même si de toute façon on reprend l'intrigue, après c'est quand même une intrigue qui est adaptée de l'hiver à l'été, donc ils avaient tout loisir s'ils le voulaient de rajouter des personnages. Donc je pense qu'il y a effectivement ce côté seiyuu qui est une bonne idée. Et l'autre raison aussi, c'est que il faut pas perdre. Parce que c'est un épisode unique en 25 minutes, il ne faut pas non plus perdre l'éventuelle personne qui viendrait voir le pilote pour en savoir plus sur Core sans l'avoir jamais vu. Et s'il y avait trop de personnages, ça serait aussi, ça deviendrait trop compliqué. Donc je pense qu'on montre Madoka qui, de toute façon, dans la vie de tous les jours, elle aide Master à la BCB, donc elle est en tenue avec son tablier. On peut penser qu'elle... Elle remplace Master qui est parti faire autre chose et du coup le Master n'a aucun intérêt scénaristique
2: donc c'est avec un casting resserré que l'histoire va commencer. On va quitter la Bakabou et on a tout de suite une courte scène du voyage en avion qui confirme que Kazuya a eu ce qu'il voulait. On est manifestement dans des couleurs extrêmement vives, un bleu magnifique, on voit paysage marin, des îles. On intègre un nouveau personnage dans cette courte scène.
0: La scène de l'avion sert juste à introduire Yusaku, qui arrive un peu de nulle part autrement.
3: Bah oui, Kyosuke se demande ce qu'il fait là et si quelqu'un n'a pas vendu la mèche. Mais qui c'est qui a vendu la mèche, d'ailleurs? Qui aurait pu dire à Yusaku, c'est pas Hikaru, parce qu'elle s'en fiche, Madoka... Est-ce que c'est Madoka, quelque part, qui voulait éloigner Hikaru de Kyosuke par l'intermédiaire de Yusaku? Je sais pas.
0: Moi, je dis c'est Kazuya pour mettre un peu d'animation dans le voyage.
4: Non, je pense que c'est... Moi, j'aurais dit Madoka qui l'avait invité, puisque... Bah, c'est peut-être une manière de, comme justement elle fait la tête à la BCB, c'est peut-être une manière de dire bon ben comme voilà tu m'invites mais toi enfin.
2: Pour moi, le car design de Yusaku est assez manqué. Il semble pas du tout menaçant. Il est plus petit que dans l'animé. Sa voix est également respectée par Eiko Yamada, qui est une jeune femme. Tout est fait pour adoucir le personnage qui est pourtant présenté comme un antagoniste. C'est étrange, non, Olivier?
4: Yusaku, il paraît, on voit plus comme il a 2 ans de moins que Kyosuke. Là, la différence d'âge avec Yusaku, elle se voit plus que dans la série TV plus tard. Et effectivement, autant les personnages comme Kyosuke, Madoka, ils font déjà gamin, bah autant les autres qui ont 2 ans de moins, ils font encore plus gamin que ce qu'on verra dans la série. Ouais.
3: Alors c'est une seiyuu effectivement féminine qui double la voix de Yusaku.
5: C'est rare.
3: Ouais, et je précise que donc il s'agit effectivement de Eiko Yamada, et je précise que cette seiyuu avait doublé des personnages connus en France comme Ben Baker dans Olive et Tom. Il y a aussi Elisa dans Candy, et aussi Laura dans la série Core. Donc c'est la seule seiyuu qui de l'épisode pilote qui a fait quelque chose dans la série télé. Voilà.
4: Je crois que c'est rare, par contre, alors j'en mettrai pas la main à couper, mais je crois que c'est rare que les seiyuu au Japon doublent des personnages de sexe différent. Je sais qu'en France, on a tout et n'importe quoi, où on a surtout des femmes qui jouent les petits enfants, parce que même les garçons, parce que c'est plus facile au niveau de la voix, ça se rapproche. Mais côté seiyuu japonais, je sais pas. Pour moi, souvent, ils jouent quand même des rôles de même sexe. Donc
3: La voix d'Hikaru, c'est extraordinaire. C'est celle qui a doublé Olive dans Olive et Tom. Ouais. Hein. Captain Tsubasa, c'est Hikaru, en fait. Ouais. C'est extraordinaire, je trouve.
2: Punch?
0: Oui, j'avais une remarque importante à vous faire. Je viens d'y repenser à l'instant. C'est par rapport à Hikaru, quand elle s'adresse à Kyosuke, si vous remarquez bien... Durant tout le pilote, elle l'appelle Senpai et pas une seule fois Darling. Je sais pas si ça vous a choqué, mais là je voulais souligner ça. Donc effectivement, normalement à ce stade du manga, Hikaru appelle déjà Kyosuke Darling. Elle l'appelle plus Senpai.
4: D'où l'importance de ma VOSTF qui dit bien Senpai quand d'autres VOSTF disent Kyosuke, hein, qu'on n'entend jamais. C'est bien de le relever, Punch.
3: bien dit.
2: Pour en finir sur Yusaku, j'avais l'impression, je ne sais pas si c'est un échec ou une réussite, au sens où d'un côté il est particulièrement, enfin il ne semble pas du tout menaçant, et même dans la réaction de Kyosuke semble plutôt indifférent à lui. Dans ce cas-là, est-ce que c'est un échec dans sa représentation, ou au contraire, ça va totalement dans le sens de ce pilote qui veut montrer une sorte de capsule de douceur, d'insouciance, de bonheur suspendu, en retirant toute forme de menace à cet antagoniste?
3: Bon, on ne veut pas de violence dans cet épisode. On ne veut pas montrer une Madoka violente. Donc voilà. Et Yusaku, qui est effectivement assez violent, même plus dans le manga qu'autre chose, on ne veut pas montrer la violence de ces personnages. On veut montrer une intrigue beaucoup plus humoristique, je dirais.
2: Fred, justement, ce qui pourrait expliquer aussi l'absence de Komatsu, qui pourrait faire des rappels à ce passé qu'on ne veut pas entendre dans ce pilote, par exemple.
3: Voilà, on ne veut pas d'obscurité. On ne veut pas de monde de la nuit. Hein, on ne veut pas le voir, ça. Et c'est pour ça que les couleurs sont chaudes, sont agréables à voir. On veut voir de la lumière. Voilà ce qu'on veut voir.
4: C'est pour ça aussi que ce pilote qui était autrefois décrié en disant c'est terne, ben c'était terne parce que à l'époque les vidéos qui le représentaient n'étaient pas de qualité. Mais aujourd'hui, quand on voit le pilote en bonne qualité, on s'aperçoit qu'effectivement, c'est des couleurs vives, chaudes, c'est lumineux.
1: D'accord. Voilà, donc on arrive maintenant au générique du pilote.
2: Mogitate no Koi. Fred, rappelle-nous le nom de la chanteuse, c'est qui ?
3: Alors, c'est Ryukuchi, hein, qui a fait toutes les chansons chantées de cet épisode. Alors, c'est une chanteuse que j'appelle moi une chanteuse, enfin une idole un peu éphémère, puisqu'en fait, je n'ai pas retrouvé vraiment d'autres discographies après Core, en fait. Voilà. C'est pas le style de Kanako Wada, c'est vraiment un style qui lui est propre et que je trouve très très bien. Et je pense qu'Izumi Matsumoto a beaucoup apprécié de travailler avec elle, parce que je pense que c'est dans le ton qu'il recherchait. Voilà.
2: Olivier ?
4: Ouais, je suis d'accord avec Sip, c'est des chansons qui sont très... très enjoué, avec une jolie voix. Quand on traduit les textes, donc déjà, si vous voyez les deux génériques, opening et ending, sur ma VO, vous verrez les textes qui sont vraiment très beaux et surtout très cohérents avec ce qu'on connaît de l'intrigue des personnages. Et encore une fois, vous avez la chanson Pendant l'escalier que moi j'ai pas traduit, mais c'est superbe aussi. Ça sonne juste. Les mots sont vraiment, enfin le vocable utilisé, il est vraiment. On sent que ce sont des chansons qui ont été travaillées et elles sont très agréables à écouter.
3: Voilà. Donc en fait, ce qui est bien, c'est que Ryukuchi, qui est un petit peu un avatar de Madoka, puisque on va parler certainement de ce documentaire qui a été fait par la Shueisha avec Izumi Matsumoto et Ryukuchi, on a fait en sorte effectivement que ce soit la même chanteuse qui parle d'elle-même envers quelqu'un d'autre, qui est Kyosuke. C'est un bon choix, je dirais.
2: D'accord. Punch.
0: Oui, c'est vrai que je trouve que les chansons font très estivales, donc elles sont très très joyeuses, donc elles collent vraiment bien à l'ambiance de cet épisode. Voilà, je trouve que c'est bien choisi, effectivement.
1: Très bien, alors je vous propose d'écouter ce générique dans son intégralité.

0: Voilà, c'était Moritate no Koi. Alors, pendant que vous l'entendiez, nous étions justement en train de débattre sur le sens de ce titre. Punch, comment tu traduirais Moritate no Koi?
1: Peut-être quelque chose comme amour naissant, ça serait pas mal, ou premiers émois, oui,
0: Premiers
1: quelque chose
0: émois,
1: dans le genre.
0: d'accord.
1: Oui.
0: Olivier, pour ton adaptation, justement, est-ce que tu as fait une variante
2: Alors,
0: de...
2: bah, moi, j'ai pas tout à fait traduit le titre exact, puisque le titre, on le voit pas automatiquement dans la VOSTF. On voit on entend la chanson et on voit l'adaptation française qui est faite des paroles, mais du coup, le titre n'est pas chanté. Donc, comme le titre n'est pas chanté, il est pas adapté. Mais par contre, un petit peu plus loin, il y a une phrase similaire que moi j'ai traduit par ce nouvel amour à peine déclaré. Ce nouvel amour sitôt déclaré, pour montrer donc que c'est voilà un amour qui commence et qui vient tout juste d'arriver. C'est la, en fait, c'est la référence à la scène de l'escalier, hein, ce titre.
0: Fred, tu avais une dernière interprétation sur le titre?
3: Oui, ben moi j'ai bien aimé celle qu'on m'a donnée sur Internet, que j'ai traduite par un des moteurs. C'était mon premier amour, donc Madoka parlant
0: D'accord.
3: de Kyosuke. J'ai trouvé ça très bien, parce qu'un amour fraîchement cueilli, honnêtement, c'est un peu trop
2: C'est
3: ampoulé.
2: du. C'est là où c'est intéressant de voir justement la traduction littérale mot à mot et l'adaptation qu'on en fait après. C'est automatiquement les traductions littérales, elles veulent signifier rien.
0: Alors, je reviens vers Fred pour cette histoire de, tu disais justement, cacher cette obscurité qu'on ne saurait voir pour ce pilote. Et on a tout de suite un générique extrêmement sombre. Comment tu l'expliques?
3: Non mais attends, oui d'accord, mais c'est pour faire ressortir des couleurs vives derrière le noir. Mais en fait, l'obscurité Cody, c'est pour moi ce qui se passe dans la grotte, hein, dans la scène de la grotte. Donc c'est ça l'obscurité. Mais en dehors de ça, oui, le générique c'est sombre, mais personnellement je ne l'ai pas trouvé menaçant. C'est mon
0: D'accord.
3: opinion.
0: Olivier?
2: Oui, je suis d'accord. Le fond, il est noir, effectivement. C'est pour faire un contraste. On peut voir qu'il y a un petit clin d'œil à l'orange avec le cocktail, qui est une sorte de jus d'orange, ou alors alcoolisé, non alcoolisé, on ne sait pas trop, mais qui rappelle le titre. Et puis on a une Madoka, ben justement, avec son chapeau de paille rose, du coup, et sa veste rose avec des fleurs, qui a un regard assez expressif, assez songeur, que personnellement je trouve très beau. Donc là, on voit que c'est Takada Akimi aussi qui a fait ce dessin. On reconnaît
3: Ouais,
2: bien
3: entièrement d'accord.
2: la Madoka de la série TV. Et derrière, comme il va y avoir une scène de plongée, on a des poissons jaunes, rouges, bleus qui passent, qui sont fluos, qui passent en arrière-plan. Et au
0: Flottant.
2: contraire, moi je trouve que le générique, qui commence aussi par avant de voir l'arc-en-ciel et le titre Kimagure Orange Road, on a aussi cette multitude de petites étoiles de toutes couleurs très lumineuses.
3: Ouais.
2: On a les cheveux de Madoka avec des lumières dans ses cheveux. Et puis à la fin, on a les lunettes de soleil qui réfléchissent une lumière très très forte. Je trouve au contraire que le générique, il est très lumineux, et à l'image de l'épisode complet, on sent qu'il y a eu quand même un travail sur les couleurs qui a été fait. Non, non, c'est plutôt non obscur, je dirais, inversement. C'est intéressant de comprendre pourquoi toi tu l'as vu de manière plus obscure finalement que nous, peut-être.
0: Ça dépend. Personnellement, j'avais la première image est un verre que j'ai tout de suite identifié comme alcoolisé. Et je suis rentré dans l'analyse de ce générique comme le monde de la nuit de Madoka. Sachant que quatre
3: Non.
0: panneaux se succèdent et c'est exclusivement Madoka. Avec des expressions, ça finit par un sourire, mais les premières expressions sont assez mélancoliques.
2: Ouais, après, dans l'adaptation que j'ai fait, quand on voit ce visage mélancolique, ouais, c'est rapport quand même au texte de la chanson. Elle aimerait comprendre ce que son cœur peut ressentir, donc on peut comprendre que son visage soit mélancolique à ce moment-là.
0: Punch?
1: Oui, donc au niveau de l'opening et de l'ending, c'est normal que les images soient différentes du reste de l'épisode. En fait, y a toujours un traitement spécial qui est appliqué au générique pour bien justement marquer la différence entre le générique et l'épisode. Et il y a toujours aussi une forme de stylisation qui est plus ou moins poussée aussi dans les génériques. Donc c'est normal de marquer autant cette différence, mais il n'y a pas de connotation plus noire, plus négative que ça en fait. C'est vraiment juste un effet stylistique. Voilà.
0: Très bien, donc le générique se termine et on a tout de suite un visuel, une vue aérienne sur une plage, une mer azurée, un ciel bleu, un sable chaud. On est tout de suite dans cet univers, dans ces étés coresques. Le générique nous entraîne vers ça et on retrouve la première scène, c'est la planche à voile. On a les garçons qui essayent timidement de se lancer sur cette planche à voile, tandis que les filles, manifestement, excellent déjà dans ce sport. On retrouve ce que tu disais, Olivier, cette œuvre qui est proche de la misandrie.
2: Alors c'est vrai que je l'avais pas vu. Maintenant que tu le dis, effectivement, les personnages masculins sont assez faibles. Après, est-ce que c'est là, c'est sur 25 minutes, donc est-ce qu'on peut dire qu'il y a déjà eu une décision de fait? Est-ce que c'est encore clair? Je pense que l'image de la femme forte, elle arrive véritablement avec l'animé en mode série TV. Là, en mode sur le pilote, Madoka, elle n'est pas encore enfin, elle n'est pas présentée sur le plan animé comme encore quelqu'un d'aussi fort comme on la voit dans la série TV. Donc, je pense qu'on va dans la direction, mais que c'est pas encore très clair. Et puis, on peut expliquer l'indécision de Kyosuke et puis l'antagonisme entre la force physique de Yusaku et sa faiblesse à ne pas savoir avouer ses sentiments. Mais je pense qu'il y a débat là. Je dirais pas que c'est déjà acté, mais ça peut être en voie. Moi, je l'ai vraiment ressenti dans la série TV que c'était presque féministe. Mais dans le pilote, je le vois pas. Peut-être des balbutiements, mais je le vois pas de la même manière en tout cas.
0: Punch?
1: Oui, c'est peut-être aussi une façon donc de parce que Core est avant tout, je pense que le public de Core est avant tout masculin, donc c'est aussi une manière de mettre les personnages féminins en avant aussi, peut-être tout simplement de montrer les personnages féminins sur leurs meilleurs jours, donc parce que c'est quand même, on va dire que c'est destiné au public masculin, donc c'est peut-être mieux dans ce sens-là pour le spectateur. Voilà, c'est une hypothèse.
0: Fred?
3: Faut pas oublier que tout ça vient du manga. Donc, Kyosuke et Yusaku, ils savent pas faire de ski. Madoka et Ikaru savent en faire. Et ben c'est une simple constatation de voir qu'effectivement, en période estivale, Yusaku et Kyosuke, ils savent pas plus faire de ski que de planche à voile. Et les autres, elles excellent. Mais attention, faut pas oublier non plus qu'on est en 85. Donc, tout ce qu'on a vu dans la série télé autour de Madoka, qui est une sacrée bagarreuse, etc. Tout ça, c'est pas dans le manga. Il faut savoir que c'est une construction qui a été faite que pour la série télé. Et voilà. Donc là, on voit une Madoka qui est comme dans le manga, je dirais. Calme, alors un petit peu taquine aussi, hein, parce qu'on le voit aussi un peu dans l'animé, dans le pilote, à un moment donné, mais je trouve qu'on est beaucoup plus côté manga que dans le côté de la série télé qu'il va y avoir en 87. Et il ne faut pas oublier non plus que le directeur, le réalisateur qui a fait le pilote, c'est celui qui a fait Ano Inikai Kairitai, où on se concentre sur des personnages, leur interaction, l'action derrière, c'est purement secondaire. Donc c'est un réalisateur qui, lui, s'intéresse qu'aux personnages et aux interactions qu'il y a. Voilà.
0: Punch?
1: Oui, ce qui est intéressant, c'est de noter un peu la version des rôles entre les hommes et les femmes. On va dire que dans les animés mangas en général, c'est le garçon, c'est l'homme qui est le sachant et c'est lui qui va montrer à la fille, à la femme. Et donc, effectivement, ici, c'est intéressant de constater que les rôles sont un petit peu inversés. Voilà. C'est en fait, on sort de ce stéréotype de l'homme tout puissant pour passer peut-être à la. Pas la femme toute puissante, mais peut-être un rééquilibrage des pouvoirs.
0: Olivier?
2: Ce qu'on peut noter aussi, c'est sur le personnage de Yusaku, qui est ici utilisé uniquement dans un sens, c'est un effet comique. Parce qu'on a vraiment le triangle Madoka, Kyosuke, Hikaru, avec leurs amitiés, leurs amours. Et Yusaku, lui, dans chaque scène, il est là uniquement pour pour jouer le rôle de un peu le bouffon, hein, parce que la planche à voile, quand il prend un peu le vent et qu'il finit par avancer très rapidement, il se retrouve à plus maîtriser sa planche à voile et les autres se demandent à quoi il joue, ce qu'il fait. Voilà, ils le prennent un petit peu comme quelqu'un qui sait pas faire grand chose. Quand il n'arrive pas à déclarer ses sentiments plus loin, voilà, c'est vraiment un rôle limité, quoi, du comique dans cet animé.
0: Par contre, une remarque, c'est que la maladresse de Kyosuke est un double révélateur. C'est la première mention du pouvoir dans le pilote, puisqu'il pense, pourquoi pas, utiliser le pouvoir pour se faire valoir auprès... Il est conscient d'être observé par Madoka, et ce conflit interne est conclu par, finalement, un refus face à... Il a cette droiture morale, on avait déjà parlé. Olivier ?
2: Oui, tout à fait. Donc, automatiquement, à un moment donné, il faut bien évoquer les pouvoirs. Encore une fois, soit les évoquer rapidement pour ceux qui le savent, soit l'évoquer pour ceux qui verraient le pilote et qui connaîtraient rien à l'intrigue. Donc, la phrase, elle est un petit peu obligatoire. Mais ce qui est marrant,
0: c'est très bien vu. C'est évoqué par le refus de l'utiliser. Donc, on a ici une double information.
2: Oui, donc ça rappelle effectivement non seulement qu'il a des pouvoirs, mais qu'il évite de les utiliser si c'est pas obligatoire. Moi, ce que je trouve intéressant dans cette séquence, c'est que c'est le fameux quatrième mur qu'il franchit, c'est-à-dire qu'en fait, il nous parle à nous, spectateurs, c'est-à-dire que c'est pas dans ses pensées. Il dit pas tiens, je pourrais utiliser mes pouvoirs, ah ouais, mais je vais pas le faire parce que je trouve que c'est il dit vraiment vous spectateurs, je pourrais utiliser mes pouvoirs, quels pouvoirs pensez-vous? Ben voilà, je dispose de pouvoirs extrasensoriels. Et c'est amusant de voir ce quatrième mur qui est franchi pour la première et la dernière fois dans l'animé, parce qu'il y aura plus de franchissement de ce quatrième mur par la suite, et que maintenant, avec le recul, qu'on sait que ça a été diffusé lors d'un festival avec une grande tournée sur un an avec plusieurs dates, bah c'est un petit, on a l'impression que c'est un petit clin d'œil justement aux spectateurs en direct qui voyaient le pilote de les épeler en disant ouais, vous... J'ai des pouvoirs, mais je les utilise pas, quoi. J'ai trouvé ça intéressant, en tout cas, ce quatrième mur vers le spectateur.
0: Punch ?
1: Oui, moi, j'ai une question que je me posais, je vous la pose aussi, peut-être que vous aurez la même lecture que moi ou pas. C'est donc justement, Kyosuke n'utilise pas ses pouvoirs pour tenir sur la planche. Par contre, on peut se demander si Kazuya n'utilise pas le sien pour se maintenir en équilibre sur le jet ski, parce que bon, quand même, un enfant de son âge sur un jet ski, on se demande comment il arrive à faire pour tenir. Je sais pas ce que vous en pensez, mais c'est quelque chose qui m'a traversé l'esprit.
0: Olivier ?
2: Oui, bah c'est exactement ça, c'est pour ça que je le traduis en fait, mais c'est vrai que c'est subtil, il faut lire entre les lignes. C'est traduit par ceci explique les aptitudes de mon cousin Kazuya. Ça, c'est Kyosuke qui prononce cette phrase au moment où on voit Kazuya faire du jet ski. Donc c'est justement pour sous-entendre que les aptitudes, elles sont pas naturelles. Donc là, je pense que le pouvoir, il est bien, enfin c'est subtil, mais en 25 minutes, ils arrivent à faire passer beaucoup de messages rapidement.
3: Ouais.
2: Et donc là, quand il montre à la fois que Kyosuke a des pouvoirs, que Kazuya a des pouvoirs plus puissants, que Kyosuke n'utilise ses pouvoirs qu'à bon escient, bah voilà, en quelques séquences, tout est dit, et moi je trouve que c'est très bien comme ça.
4: D'accord. Alors j'ai une dernière question sur cette scène, elle est pour Punch.
0: Les premiers indices étaient extrêmement subtils des relations souterraines entre Kyosuke et Madoka. Cette fois-ci, on va vers une forme de crise de jalousie de Madoka, mais c'est encore implicite, puisque quand Hikaru se rapproche de Kyosuke pour l'aider à maîtriser cette planche à voile, on sent que ça se transforme rapidement en une opération de charme.
5: Ah, 初めてなもんで。 de mon...
0: Et on a une réaction de Madoka. Est-ce que tu pourrais la décrire aux auditeurs?
1: Disons que là, c'est vraiment la réaction typique de Madoka, un mélange d'indifférence et d'énervement. Voilà, oui, c'est vraiment dès qu'Hikaru s'approche de Kyosuke, Madoka tout de suite passe en dark Madoka, si je puis dire. Elle est...
2: Evil Madoka.
1: Voilà, oui. Elle pourrait tirer des lasers avec ses yeux ou cracher des flammes. Elle le ferait, oui. Non, on voit vraiment un changement d'expression. Elle ne le traduit pas par les paroles, mais c'est très net là. Il n'y a vraiment aucune subtilité.
0: L'expression, justement, de cette désapprobation, elle passe par quoi alors, Olivier?
2: En quelques scènes rapides, que ce soit à la BCB avant où elle faisait la gueule quand Hikaru arrive, ou là elle se contente de détourner la tête quand Kyosuke la regarde, histoire de marquer une désapprobation. Mmh. C'est une manière de montrer que c'est un personnage très intérieur qui ne dit pas par la parole ce qu'elle pense, mais qu'elle elle essaye par ses gestes, par son attitude de faire comprendre qu'il y a quelque chose qui va pas. Voilà, elle a son côté boudeuse qui remonte aussi un peu le terme Kimagure, hein, qui encore une fois, et je l'avais déjà dit sur les trois personnages, c'est qu'il y a le Kimagure caprice qui est Hikaru, il y a le Kimagure un peu lunatique, boudeur, qui fait un peu des simagrées de Madoka, et le lunatique de Kyosuke avec son indécision. Donc les trois personnages sont liés à ce mot-clé.
0: Bien vu. Punch.
1: Oui, c'est une manière en fait de montrer au spectateur que les deux filles sont en concurrence pour le même homme et que chacune a sa personnalité propre, et le fait que les trois soient réunies, ça crée forcément des étincelles. Voilà, c'est vraiment pour c'est un indicateur très fort pour le spectateur pour bien montrer les divergences des deux personnalités, des deux filles qui sont amoureuses du même garçon en même temps. Voilà.
0: Fred,
3: scénaristiquement, on voit bien que c'est dans la partie animée que ce regard un petit peu sombre de Madoka se voit le plus. Dans le manga, c'est beaucoup plus rapidement fait. Enfin, ça passe beaucoup plus rapidement. On le devine, mais c'est très rapidement fait. Là, on insiste par deux scènes où on voit effectivement Madoka en train de détourner le regard, en train de faire comme ça. Et là, c'est quelque chose de beaucoup plus flagrant. Voilà. Donc, on a voulu mettre l'accent dans l'animation sur vraiment la pensée de Madoka envers cette scène où elle voit sans arrêt Hikaru s'accrocher au bras de Kyosuke pour n'importe quelle raison. Voilà.
0: Ce qui fait finalement que la qualité de l'œuvre, c'est que ce n'est pas frontal. Il y a beaucoup. Ça a commencé par le subtil dans la relation Madoka Kyosuke, et ça va vers l'implicite avec une désapprobation non dite. L'œuvre procède de façon extrêmement graduelle. Si donc on a ici une forme de crise horresque habituelle, un rapprochement entre Hikaru et Kyosuke, et un retrait auto-imposé de Madoka, avec une forme toujours de désapprobation marquée, dont seul Kyosuke est ici le récepteur conscient. Et la scène suivante nous transporte sur un magasin. Alors je pourrais plutôt parler d'une échoppe de plage, sur le bord de la plage, où Madoka est en train de faire ses emplettes. Et on a, avec un visuel aérien, Kyosuke qui l'a rejoint. Alors c'est intéressant comme quoi Kyosuke a quitté Hikaru, le rapprochement ne l'intéressait pas, et rejoint Madoka en bord de mer. Vous allez me dire ce que vous en pensez, c'est assez surprenant, ils sont en train de discuter ensemble, Madoka est en train de faire l'achat d'un pendentif, et je trouve étonnamment insistant Kyosuke, qui propose d'acheter le même pendentif pour, je cite, avoir le même pendentif que toi, Onaji Mono, ce que tu avais toi-même traduit, Olivier, comme le même pendentif que toi. Tu parlais, Olivier, d'une forme de symbolique culturelle déjà au pendentif?
2: Oui. C'est, alors au Japon, en fait, on en trouve beaucoup. Hein. Si vous allez au Japon, vous allez voir, il y a des petites breloques, des petits pendentifs, des petits porte-clés. qui coûte quelques yens, hein, c'est pas très cher, et les Japonais en sont friands, les touristes également, on peut en ramener plein, ça s'accroche sur les sacs à dos, etc. C'est joli, ça fait de la musique, enfin ça fait des petits bruits de grelots, des choses comme ça, il y en a de toutes les formes. Et comme c'est très prisé des Japonais, en fait, ils ont, ça fait des années que ça existe, il y a une version où les pendentifs sont en couple. C'est-à-dire que les pendentifs vont par deux, et parfois ce sont des pendentifs appareillés, parfois ce sont des pendentifs désappareillés. Donc soit ils se ressemblent, soit ils sont légèrement différents. Donc c'est intéressant de connaître ce point culturel, parce que c'est très prisé des Japonais, donc qui vont se faire des cadeaux comme ça en couple, où d'une personne du couple va garder une version du pendentif et l'autre personne va garder l'autre version. Et là, lorsque Kyosuke veut absolument le même et qu'il dit à la fin, tu vois, c'est une paire, et d'ailleurs je l'avais traduit dans ma V1, j'avais dit c'est un couple, sous-entendu un couple de pendentifs, parce que je voulais déjà vraiment marquer cette note culturelle. Donc là j'ai traduit par c'est une paire, mais c'est quand Kyosuke achète le même pendentif que Madoka, c'est une manière de dire, tiens, bah c'est un modèle comme les pendentifs appareillés qui vont ensemble, et le garçon et la fille ont chacun leur version. Donc c'est une manière de dire que Kyosuke, il aimerait être en couple avec Madoka.
0: Punch ?
1: Oui, j'avais deux choses à dire, donc je vais essayer de les dire dans l'ordre. Donc tout d'abord, on voit que Kyosuke, s'il est aussi insistant, c'est parce que bon, Madoka est fâché, il veut absolument se réconcilier avec elle. Et en même temps, on sent qu'il veut arriver à un compromis. En fait, peu importe le motif du porte-clés, il veut que les deux choisissent le même. C'est un petit peu le même principe que le nombre de marches de l'escalier. C'est pas le nombre de marches qui compte, c'est le fait justement d'arriver en fait à s'entendre, à se réconcilier. Et aussi, par rapport à ce qu'a dit Olivier sur les doubles pendentifs, ça m'a fait rappeler peut-être une coutume un peu ringarde qu'il y avait entre amoureux, c'était le fait d'avoir un pendentif en forme de cœur, un

0: Kyosuke finalement semble se réconcilier avec l'achat par Kyosuke donc des deux pendentifs. Et on a cette expression de Yusaku. Olivier, tu as traduit par hypocrite.
1: Hmm.
0: Est-ce que tu confirmes donc l'été employé, c'est du point de vue de Yusaku, puisqu'il parle ici, ce que je n'arrivais pas à comprendre, c'est qu'il quitte Hikaru finalement pour venir observer Madoka et Kyosuke sur cette échoppe, pour finalement avoir un jugement assez dur.
1: Moi, je pense pas que tout à l'heure tu dis que Kyosuke finalement quitte l'enseignement de Hikaru pour aller voir Madoka. Moi, je pense que la scène, elle se déroule, on va dire peut-être une heure plus tard. En fait, c'est juste il y a une ellipse entre les deux scènes parce que on sait à la fin que Hikaru dit qu'elle continuera d'enseigner là où ils se sont arrêtés hier. Donc, ça marque quand même que la veille, la séparation s'est faite de manière normale. Donc je pense qu'il faut voir cette scène des pendentifs comme se déroulant un peu plus tard, c'est-à-dire que Hikaru elle est peut-être partie faire autre chose après la planche à voile, Kyosuke lui a terminé son cours, et il retrouve Madoka qui, comme elle avait boudé, elle était partie faire autre chose, donc il la retrouve, mais je pense que c'est un peu plus tard dans la journée. Mais après, oui, l'hypocrisie, c'est parce que pour Yusaku, il voit bien que Kyosuke, il joue un peu un double jeu. À chaque fois, il est avec Hikaru, il profite quand même d'elle, et d'un autre côté, comme il est amoureux de Madoka, il finit par se retrouver aussi avec Madoka, et Yusaku qui voit ça, automatiquement, considère que c'est de l'hypocrisie. Enfin, pour moi, il considère que c'est de l'hypocrisie parce que Kyosuke ne dit pas clairement les choses et il profite quelque part des deux situations. Il profite de la situation avec Hikaru qui est facile parce que c'est Hikaru qui mène le jeu quelque part. Il subit avec quand même un certain plaisir. Hein. Et d'un autre côté, il essaye là à l'inverse de rentrer dans le cercle privé de Madoka où là c'est plus difficile. Et Yusaku, lui, il a une lecture un peu plus sans recul. Il constate juste que, il pense que Kyosuke joue sur les deux tableaux, alors que non, il joue pas sur les deux tableaux. Il subit juste le Hikaru et lui essaye ensuite de d'améliorer sa relation, enfin d'aller plus loin dans sa relation avec Madoka.
0: Bien vu. Punch.
2: Oui, en fait j'ai l'impression que la scène en fait se déroule en fin de journée parce qu'on a les couleurs font penser plutôt à un soleil couchant, donc effectivement je pense que Kyosuke et Yusaku ont fini leur séance d'entraînement avec Hikaru. Ils sont vraiment fatigués. Le soleil est sur le point de se coucher, donc en fait la séance est terminée. Donc ils ne l'ont pas, comment dire, abandonné brutalement. Voilà, c'est mon point de vue. Et aussi, Yusaku il est toujours un peu donc dans sa position d'observateur un peu éloigné. Il a une vue d'ensemble, mais toujours en fait sa vision partielle des choses parce que Lui étant amoureux d'Hikaru, il voit surtout qu'en fait, c'est un peu comme si Kyosuke trompait Hikaru en étant avec Madoka. C'est ça en fait qui le gêne.
0: Fred ?
3: Ouais, on parle d'une ellipse qui a duré peut-être une heure. Je suis d'accord pour Kyosuke et Madoka, mais par contre, quand je vois effectivement Yusaku tout mouillé sortant juste de la... De sa séance de planche à voile, dirait-on. On se demande pourquoi il est tout mouillé ici devant un magasin de souvenirs. C'est un peu bizarre. Bon, en tout cas, ce que j'ai surtout remarqué, c'est effectivement cette pensée qu'il a que Olivier a traduit par de la manière suivante. Il dit voilà maintenant qu'il flirte avec elle. Alors, j'avoue que c'est une scène extraordinaire pour moi parce que pour moi, Cor, c'est comment garder un secret d'amour entre deux personnages à la base. Maintenant, on voit effectivement des personnages extérieurs qui commencent à penser et que ils flirtent avec elle. Je trouve ça extraordinaire parce que c'est pas souvent qu'on voit un personnage qui dit

0: à Kyosuke en train de draguer Madoka. C'est pas souvent que je vois ça. Voilà. Donc chapeau pour le pilote, je trouve.
1: Non, moi, je voulais vous soumettre quelque chose sur cette scène des pendentifs, donc qui pour moi est très symbolique. C'est le marchand de l'échoppe dont on parle. Alors, je vous inviterai à regarder, et puis peut-être les auditeurs aussi, à regarder le marchand de l'échoppe. Et puis, si on met ce marchand en regard avec la vidéo From Orange to Blue, qui est une vidéo qu'on trouve sur les VHS du pilote en bonus, où on voit travailler Izumi Matsumoto et on voit également la chanteuse Rikuchi se balader. Eh ben, moi, c'est tout à fait subjectif, hein, mais je vous demanderai votre avis. Alors, je ne sais pas si vous avez cette fameuse scène sous les yeux, mais
0: Mais si, mais si.
1: pour moi, je le vois comme une sorte de clin d'œil à l'auteur, Matsumoto Izumi, parce que pour moi, je trouve que le marchand de cette e-shop, le pendentif, eh ben, il ressemble beaucoup à Matsumoto Izumi dans cette vidéo bonus From Orange to Blue, puisque on a quelqu'un avec des lunettes un peu arrondies, on a une coiffure qui est assez similaire. Et alors j'en ai aucune preuve, hein, mais je me dis que peut-être que c'est un clin d'œil à l'auteur en ayant mis ce personnage comme étant peut-être Izumi Matsumoto.
0: Un
1: Voilà.
0: caméo,
1: Une sorte.
0: carrément, ouais. Ah, c'est bien. Ah ouais, j'avais jamais remarqué ça, ouais.
2: Ouais.
1: Mais voilà, donc on a
2: Ah oui.
1: le même style de lunettes, le même style de chevelure avec la raie qui est du même côté, un peu plus sur la droite, à peu près aux deux tiers, un tiers, comme sur la photo. Je trouve qu'il y a, voilà, il y a matière à réflexion.
2: Pour moi, les deux
0: Salut.
2: hypothèses se valent. Peut-être que c'est juste un marchand ordinaire et peut-être aussi que c'est un clin d'œil à Izumi Matsumoto. Les deux sont valables.
3: Après cette scène de l'échoppe où on a une sorte de réconciliation de Madoka et de Kyosuke, on bascule vers la fin de soirée. C'est assez surprenant, les deux tiers de cet épisode dans son cadre estival vont en fait se passer de nuit. À partir de ce moment-là, on est en fin de soirée, l'ambiance reste encore assez légère, on nous présente avec aussi un visuel un peu panoramique les paillotes dans lesquelles sont Hikaru et Madoka d'un côté. Kyosuke, Yusaku et Kasuya de l'autre. Et la colère de Yusaku qu'on avait vu devant l'échoppe va se manifester à nouveau, mais sous une forme plutôt d'un projet de enfin éliminer son rival. Et il va rencontrer Kazuya. Et Kazuya, pour des raisons de son point de vue aussi, il faut en mettre fin à l'indécision de son cousin. Va y adhérer. Et là, on a le plan de Kazuya pour en finir. Est-ce que on est en animation un peu chibi, un peu ridicule? On est dans l'imagination d'un enfant. Est-ce que Fred, tu peux nous résumer ce plan un peu complexe?
0: Je vais dire un truc. À un moment donné, dans ce plan, il y a
2: Madoka qui sort de la
3: incroyable.
2: douche.
0: Non, non, non, il y a Madoka qui veut prendre une douche. Et donc, elle veut prendre une
3: Ah,
0: douche parce qu'elle a
3: excuse-moi.
0: chaud, etc. Ouais. Donc, ça veut dire que là, à un moment donné, il y a Kazuya qui s'approche et qui dit, enfin, qui entend ce que dit Madoka. Et Madoka dit à Kazuya, tu veux prendre la douche avec moi? Et il dit, quoi, quoi, quoi, quoi, quoi? Et tout d'un coup, elle dit, je plaisantais. Donc, je trouve à ce moment-là que elle a une personnalité qui cherche la taquinerie, tu vois. Moi, je trouve ça fort. Hein. Ce moment-là, je trouve, il révèle une Madoka qui veut plaisanter à ce moment-là précis. C'est pas. Je sais pas si vous l'avez vu ça, mais j'ai trouvé ça très
2: Oui.
0: fort.
3: Alors Fred, la scène que tu as décrite, tu as bien fait d'insérer avant le plan de Kazuya. Pour moi, l'intérêt, c'est qu'on obtient une information qui va être essentielle dans ce plan, c'est que Madoka va aller dans cette paillote prendre une douche. Et maintenant que Kazuya a cette information et une demande de Yusaku de l'aider, est-ce que tu pourrais nous expliquer ce plan un peu complexe de Kazuya?
0: Alors, le but, c'est de semer la panique entre les couples. Le couple apparemment formé qui est celui de Kyosuke et Hikaru. Donc, le but, c'est de jouer sur l'apparence identique des paillotes pour semer la confusion et de créer un flagrant délit d'adultère entre guillemets entre Kyosuke et Madoka. Donc l'idée, c'est de faire en sorte que Kyosuke soit pris sous un aspect un petit peu pervers, que Hikaru s'aperçoive que Kyosuke c'est une déception totale, et que finalement Yusaku qui arrive à la rescousse puisse arriver à gagner le cœur de Hikaru. Voilà, c'est ça le but du jeu. Et donc il y a un plan un petit peu très très sophistiqué, je trouve, pour pouvoir y parvenir. Voilà.
3: Alors, est-ce que je suis le seul à, encore une fois, trouver qu'il y a un décrochage dans la personnalité de Yusaku ici, et avec ce qu'on sait de lui, qui est une forme de droiture? Son plan semble plutôt malicieux, voire mal intentionné, alors que c'est un personnage qui est plutôt direct en général. Est-ce que je suis le seul à ressentir cet écart de personnalité entre le pilote et le manga?
0: Non, je trouve en effet que Yusaku mène ici, je dirais, le rythme de croisière dans cette séquence, puisque en fait il détient en fait un petit peu, il bat la mesure un petit peu dans ce cas précis. C'est pas souvent qu'on le voit comme ça. Hein, c'est le seul moment où on le voit un petit peu réfléchir à quelque chose. Mais le problème, c'est que ça réfléchit dans le sens de la noirceur, tu vois. Tout ça par amour, voilà. Tout ça pour arriver à ses fins.
3: Punch.
2: C'est vrai que le scénario de Yusaku, il fait pas très réaliste. On se dit mais comment un projet comme ça peut-il aboutir? Bon, ça fait penser un peu au théâtre de boulevard où c'est que l'amant est caché dans le placard. Enfin, c'est complètement.
1: C'est pas celui de Yusaku, hein, on peut le rappeler.
3: Celui
1: hein,
3: de l'enfant
1: de Kazuya.
2: Oui, parce c'est le plan de Kazuya, oui.
1: Parce que justement, Yusaku, il, non seulement il n'est pas capable de déclarer ses sentiments, mais en plus il n'est même pas capable d'élaborer un plan quelconque. Hein. Il vient juste demander de l'aide à Kazuya. Donc
3: un enfant de 5-6 ans. Oui. Et Hikaru-chan no kagayakeru
0: shourai no tameni. C'est lui quand même qui initie l'idée de base, c'est-à-dire il y a Kazuya qui dit si tu veux attirer cousin Kyosuke dans la chambre de Madoka, etc. Il a quand même un plan, Yusaku, je trouve.
1: Un début de plan.
0: Un début de plan, et c'est lui, le petit Kazuya, qui le donne en détail. Voilà.
3: Alors, il explique pourquoi il accepte, dans le sens où il veut presser son cousin à choisir. Donc on sent qu'il y a une convergence d'intérêts entre les deux.
0: Il y a l'indécision derrière tout ça. Voilà.
3: Donc là, on reprend, on est au cœur de ce miroir avec les parties du manga par rapport au ski, c'est l'échange des chambres. Punch.
2: Oui, il faut pas oublier dans la séquence du plan, toute la séquence qui est en SD, qui montre bien en fait le côté enfantin de la démarche. C'est à la fois la façon de penser de Kazuya et la façon de penser de Yusaku. En fait, même si Yusaku est plus âgé que Kazuya, on se rend compte que les deux résonnent comme des enfants, en fin de compte. C'est ça, là, en fait, que veut dire la scène en SD. C'est la façon dont je la vois.
3: Olivier ?
1: Sur la séquence Chibi, là, je voulais dire qu'à la fin, on a donc... quand Kazuya explique son plan, en super déformé, à la fin, on a... On a Hikaru et Yusaku qui se retrouvent donc amoureux l'un et l'autre avec cette ribambelle de petites tortues et de grues dans le ciel qui virevoltent. Donc je voulais donner un petit peu il y a quand même des références intéressantes aussi sur cette séquence. Donc ce qui est dit par Kazuya, c'est une expression typiquement japonaise qui est medetashi medetashi, donc répétée deux fois. Ça, c'est une expression qui signifie... Alors moi, je l'ai traduit justement, ça peut... En fait, c'est une sorte de phrases qu'on dit comme pour les contes de fées. Donc c'est pour ça qu'elle est traduite par ils vécurent heureux, ils eurent beaucoup d'enfants, tout est bien qui finit bien, etc. Donc je l'ai traduite comme ça pour relever ce petit aspect conte de fées.
3: Et donc, puis, ça veut dire qu'il n'est pas malveillant, il est juste malicieux, il veut le bien de Kyosuke.
1: Oui, on peut voir comme ça. Et par contre, ce qui est intéressant, c'est que donc on a l'histoire des tortues et des grues, et c'est un peu à double sens. En fait, la tortue et la grue, ce sont deux animaux qui, au Japon, sont symboles de longévité. Donc, les voir ensemble, c'est assez courant au Japon. Ça montre justement que cette relation Yusaku-Hikaru, dans le temps, elle peut être durable, viable, durer longtemps. Et ça, voilà, ça explique que Kazuya, effectivement, dit à Yusaku, tu peux vivre heureux avec Hikaru. Et puis, il y a un autre côté qui est intéressant, alors qui est très subtil, parce que c'est une légende japonaise que j'avais trouvé en faisant des recherches sur ces deux animaux, la tortue et la grue au Japon. Il y a une légende japonaise qui unit en fait ces deux animaux, c'est pour ça qu'on les retrouve dans la séquence, où les deux étaient un peu antagonistes l'un de l'autre, parce qu'il y a déjà la tortue qui vit sur terre et la grue qui, elle, vit dans les airs. Et il y a deux choses sur cette on va dire les interactions qui existent entre ces deux animaux dans la mythologie japonaise. Il y a une interaction positive quelque part qui dit que une fois où la terre était asséchée, on avait la grue qui avait transporté la tortue pour l'amener à un endroit préférable, et inversement, une fois où il y avait eu une montée des eaux, où la grue ne pouvait plus se poser, eh bien, c'était la carapace de la tortue qui servait à ce que la grue puisse se poser et se reposer. Donc ça, c'est l'aspect positif qui montre que les deux animaux sont liés l'un à l'autre. Donc ça peut être positif pour la relation Hikaru-Yusaku. Et il y a une deuxième lecture, inversement, c'est de voir l'antagonisme des animaux, le yin et le yang, qui vont ensemble et qui à la fois sont opposés, et une manière de voir que Yusaku et Hikaru, c'est aussi d'un autre côté un amour impossible. Donc c'est tout ça, c'est dans une unique scénette qui dure quelques secondes. Et quand on a cette vision mythologie japonaise, et on a un mélange à la fois de réussite et de total échec dans cette séquence. Voilà.
3: Écoute, Olivier, c'est la meilleure explication qu'on puisse avoir, puisque cette séquence de quelques secondes, des animateurs ont mis des heures, si ce n'est des journées, à la réaliser. Alors, et évidemment, il doit y avoir une symbolique.
1: Je pense que pour les Japonais, c'est évident. Nous, automatiquement, avec notre... Moi, quand je l'avais vu en VHS, j'ai toujours eu du mal à comprendre. Après, en cherchant, bon, j'ai fini dans un premier temps, il y a déjà une dizaine d'années, par comprendre que les symboliques de longévité de ces animaux. Mais ensuite, la légende, j'ai réussi à la trouver une fois par hasard. Mais bon, on a beau chercher tortue, grue, Japon, on tombe pas forcément sur les bons éléments. Et un jour, je suis tombé dessus et j'ai compris la symbolique de cette relation, et cette relation qui est à la fois positive mais qui a un petit côté quand même antagoniste, qui fait que on n'est pas sûr que ça fonctionne aussi. Donc je trouve que dans la séquence Hikaru-Yusaku, c'est marrant de voir, c'est l'amour mais on n'est pas sûr que ça va marcher, quoi.
3: Alors par contre, c'est la première fois qu'on a la manifestation du pouvoir, et désolé, je vais être assez sévère jusqu'à la conclusion de ce podcast. Pour moi, c'est ici assez raté. Je comprends pas, Punch, tu avais évoqué l'expression assez démoniaque que prend Kazuya quand il utilise ses pouvoirs. Sur ce choix des yeux rouges très, très menaçants, ça ne semble pas vraiment correspondre avec l'ambiance de la série. Choix étonnant du directeur ou de l'animation.
2: Je ne sais pas si c'est un effet qui est raté, mais en tout cas, c'est un effet qui est marquant. Et d'autant plus avec la remasterisation d'Olivier, on peut dire, ça se voit encore plus. Mais effectivement, oui, on a, ça donne vraiment un regard très méchant à Kazuya. C'est quelque chose qui est assez marquant, vraiment, un côté diabolique, oui. Mmh. Oui, oui.
1: Mais pour... Avec les éclairs oui. En arrière-plan.
0: Oui. Ouais.
2: Les éclairs, là, c'est quand c'est Kyosuke qui essaye d'utiliser son pouvoir. Oui.
1: Après, il faut se remettre en 85. On est 2 ans avant la série TV. C'est aussi un épisode spécial de 25 minutes. On n'a pas je pense que le réalisateur, il n'a pas encore le recul nécessaire pour savoir comment il va. En fait, le pouvoir dans le manga, il existe, mais c'est un petit peu comme Madoka qui se bat. Dans le manga, on peut le suggérer avec des onomatopées, des choses comme ça. Mais il n'y a pas de vision vraiment claire de la manière dont on va faire comprendre au spectateur que le personnage utilise son pouvoir. Et c'est jamais évident de transposer un manga en animé, et je pense qu'ils ont cherché une manière de faire qui, plus tard dans la série TV, sera l'utilisation des pouvoirs dans la série TV. Elle est toujours accompagnée d'un son, d'une musique, oui. D'un bruitage très particulier qui montre qu'on utilise le pouvoir. Au moment où ils ont fait le pilote, ils n'ont pas encore songé à cette manière de faire, et donc ils cherchent quelque chose d'artistique ou par l'image, et ils ont simplement utilisé cette méthode, cette manière de faire qui est peut-être pas la bonne. Et d'ailleurs, c'est peut-être pour ça que dans la série TV, ils opéreront une manière de procéder qui sera différente. Donc je pense qu'on peut pas trop non plus leur en vouloir d'un premier essai de matérialiser quelque chose qui finalement n'est pas visible.
3: Ouais. Mais tu ne peux pas imaginer Manami avec ce regard démoniaque en train d'utiliser son pouvoir. Punch,
2: ça dépend. Oui, c'est peut-être aussi une manière de montrer que donc Kazuya utilise son pouvoir, mais il l'utilise à des fins malhonnêtes, voilà, en fait.
1: Peut-être.
2: Parce que Kyosuke, lui, n'utilise pas son pouvoir. Mais Kazuya, lui, n'hésite pas à en abuser. Et encore, en plus, là, c'est vraiment pour faire une mauvaise action, parce qu'il cherche à provoquer le conflit. Donc, effectivement, là, c'est peut-être un petit diable. Voilà, il s'est...
3: Fred ?
0: Bon, dans le manga, effectivement, il y a la même scène, mais bon, comme c'est en noir et blanc, on voit pas des yeux rouges. Mais je trouve que le fait de montrer des yeux rouges, c'est quand même très dangereux vis-à-vis des gens qui ont des pouvoirs, parce que évidemment, si à chaque fois ils font de la télépathie et que les gens dans la rue voient que quelqu'un a soudainement les yeux rouges, ça serait un peu bizarre. Donc, je pense qu'ils ont changé dans la version de 87 la manière de voir visuellement la télépathie, c'est qu'il ne faut pas que ça se voit de l'extérieur, sinon le pauvre Kazuya, il déménage sans arrêt. Hein, lui qui utilise ses pouvoirs sans arrêt aussi. Donc voilà. Donc on a voulu insister sur le côté rouge, démoniaque, un peu malicieux. Voilà, malicieux.
3: Je trouve le choix justement assez étonnant. Par contre, la scène qui suit, dont la réalisation du plan est assez créative sur le plan de l'animation, puisqu'on a des écrans partagés pour nous faire voir ce qui se passe dans les deux paillotes. On a également des étoiles qui apparaissent, donc pour la surprise de Kyosuke qui réalise qu'il est face dans la chambre de Madoka et sur le point de d'ouvrir la porte.
4: Allez, Panda, Yusaku no yatsu ga saki ni haitte no ka?
5: Mattete ne, sugu deru kara.
4: Ayukawa.
3: Des étoiles qui marquent sa surprise, et une de ces étoiles lui tombe sur la tête dès qu'il entend la voix d'Ikaru. Donc il y a beaucoup de créativité ici, Olivier.
1: Oui, il y a beaucoup d'effets spéciaux, tout simplement, des effets qu'on retrouve souvent dans les génériques, hein, comme on voit dans l'opening ou l'ending, les poissons ou les bateaux fluo dans le générique. Bon, bah là on a également un effet, et puis on a l'étoile qui rappelle aussi en clin d'œil l'étoile du titre, hein, Kimagure Orange Road. Ouais. Et là l'étoile vient le frapper sur sa tête pour que voilà, il
3: dès qu'il entend la voix d'Ikalu à la porte.
1: Et non, ce que je voulais noter aussi, c'est les Madoka et Ikaru, quand on les voit dans le plan côte à côte là, avec une séparation en biais, c'est des cellulos qui sont juste magnifiques, quoi. Les deux personnages là, on a vraiment des personnages qui sont déjà très, très charismatiques par rapport à ce qu'on verra plus tard dans la série TV.
0: Ce que je trouve pas bien, malheureusement, dans cette scène, c'est que on voit effectivement Kazuya en train de faire un peu le diable avec ses yeux rouges, et deux secondes après, on le voit tout nu, surpris par les filles. Donc, je trouve ça bizarre. Il y a comme une ellipse un peu ratée à ce niveau-là. C'est un peu le point faible pour moi de cet épisode. Pourquoi est-ce qu'il se retrouve tout nu, le pauvre Kazuya? Il n'est pas censé être tout nu juste après avoir empêché Kyosuke de s'enfuir. C'est un peu bizarre. Voilà.
3: Oui, je crois que c'est un comique de situation, mais qui est effectivement des notes. Dans cette scène où Madoka se retrouve confrontée à Kyosuke, elle-même ne porte qu'une serviette sur elle, elle sort de sa douche. Sa réaction peut surprendre, mais les initiés comprennent, puisque au lieu de renvoyer Kyosuke dès qu'elle entend Hikaru à la porte... Sa réaction va être de devenir le complice de Kyosuke. Ma façon de l'interpréter, puisque les deux vont après aller sur le balcon comme on le retrouve dans l'épisode sur le ski, ma réaction, c'est qu'il y a une forme de culpabilité intériorisée de Madoka. Elle n'a rien fait de mal, mais la façon dont elle perçoit sa position dans le triangle amoureux, cette culpabilité accumulée fait que elle fuit avec Kyosuke en dehors de la paillote et ils vont repartir ensemble à la plage. Punch.
2: Oui, en fait, c'est la réaction typique de Madoka. Madoka fait tout pour préserver Hikaru. Donc, elle ne veut pas qu'Hikaru assiste à cette scène. Donc, Madoka veut préserver Hikaru. Donc, en fait, elle ne pense pas à elle, elle pense à Hikaru. Elle dit, voilà, elle veut épargner, elle veut préserver Hikaru du plan machiavélique de Kazuya et de Yusaku. Voilà, c'est ça, en fait, sa démarche. Donc, elle préfère Elle préfère la fuite à la confrontation. Voilà, c'est ça, c'est sa façon de réagir.
3: Ce qui est tout l'inverse du personnage dans d'autres circonstances, sauf dans celle-là, dans le cadre du triangle amoureux. La fuite plutôt que la confrontation. Olivier ?
1: Oui, d'ailleurs, elle est un peu dans l'action. Hein. Elle ne réfléchit pas vraiment, en fait. Elle sait qu'elle est dans une situation où Kyosuke va peut-être avoir plus de problèmes qu'elle. Donc elle s'enfuit avec lui, et puis un peu plus loin sur la plage, elle se rend compte d'ailleurs, elle dit « Oh mais oh, au fait, tu sais que j'ai finalement, moi, j'étais pas obligé de te suivre. »
0: Oui. Elle montre
1: que vraiment, elle est partie presque sans réfléchir, en fait.
0: Au moment où Madoka dit à Kyosuke « Je n'avais aucune raison de m'enfuir avec toi, au fait », je trouve que à ce moment-là, Madoka fait apparaître un très joli visage, très Takada d'ailleurs. J'aimerais bien le voir de jour, ce visage-là, et là on retrouvera une Madoka... tout à fait comme en 87. C'est vraiment le seul moment où Madoka est la plus proche, à mon sens, de ce que l'on découvre en 87.
6: Bien vu. Donc on a, après cette avant-dernière séquence, une nouvelle scène qui s'ouvre dans un contexte bien plus léger, qui quitte cette ambiance de crise associée à la fuite.
3: Olivier, une remarque sur ce choix, en fait, de retomber de crise rapide ?
1: Ah, c'est vrai qu'on rentre dans un côté très romantique, hein, parce que là, dans les pensées de Kyosuke que j'ai traduites, on voit quand même, voilà, c'est contempler l'océan, etc., etc. Si on le regarde suffisamment longtemps, on a l'impression de faire corps avec lui ou de ne faire qu'un avec lui. Après, bon, on a aussi Madoka et Kyosuke qui sont enfin seuls. Il fait nuit sur une plage face à l'océan avec la lune. C'est la pleine lune, hein, on peut le rappeler aussi dans l'animé. Donc la lune éclaire l'océan. Donc c'est l'instant romantique qui doit plaire beaucoup aux Japonais. Je pense que cette séquence, elle était quand on connaît bien le peuple japonais, c'est une séquence obligée, hein, parce que c'est des grands romantiques aussi, donc on rentre dans un... Oui, comme tu le dis, puis c'est le calme avant la tempête aussi. c'est que ce pilote, il est vraiment très bien fait, parce que là encore, on se rend compte qu'on va... très bien fait. Moi, je trouve qu'il est intéressant, en tout cas, historiquement, et il y a beaucoup de séquences qui sont intéressantes. On a quand même là un cumul de deux scènes. On a presque la scène la plus calme et la plus romantique de l'animé, et qui va se poursuivre immédiatement après avec la scène la plus dramatique de l'animé. Donc on a un choc qui se fait entre les deux séquences qui sont juste l'une derrière l'autre. Je trouve que scénaristiquement, c'est fort d'avoir mis ce moment romantique, justement. En fait, on a la séquence avec Hikaru où il s'enfuit. Si ça avait continué dans le côté dramatique avec on va faire de la plongée et on serait resté sur la même ligne, là, le fait qu'on ait cet instant de répit, ce calme qui est renforcé avec ce côté très romantique et tout, moi, je trouve que scénaristiquement, le gars qui était aux manettes pour enchaîner ces différentes séquences-là, je trouve que moi, c'est réussi. Je trouve que c'est réussi.
3: Les montagnes russes émotionnelles. Fred ?
0: Non, je vais juste rajouter le fait qu'effectivement, la scène, la balade sous-marine, qui est certainement le moment le plus serein, le plus romantique, je dirais aussi. J'aime bien la musique qui accompagne cette balade, qui est une musique assez aquatique aussi.
3: Sous-marine, oui.
0: Très sous-marine, très aquatique, et qui se marie très bien avec les images. C'est vraiment une très belle performance musicale.
3: Je suis pas aussi très fort en acoustique, mais j'ai l'impression qu'il y a une sorte de réverbération qui donne cet écho
0: Oui, c'est sous-marin. Une impression de bulles. Les échos, ça rappelle plutôt le sonar, les bulles. Ils ont fait ce qu'ils ont pu, mais je trouve ça très bien réalisé.
3: Vous savez qui est aux commandes musicalement des bandes son ou
0: Là, il y a tout un tas de.
3: D'accord, ce n'est pas.
0: Il y en a plusieurs. On en a dressé la liste. Alors, il faut les regarder à travers tout ce qui est CD, audio, etc. Il y a plusieurs compositeurs. Il y a Etsuko, Yama, Kawa, Ryo, Yume, Tsitsu. Enfin, il y a toute une ribambelle de compositeurs. Ouais. Je trouve ça.
3: Ils n'ont pas mis tous leurs œufs dans le même panier.
0: Ah ouais, non, mais là, c'est clair. Il y a du monde. Il y a du monde.
1: Ouais, je crois qu'on peut dire aussi pour les auditeurs que il n'y a pas encore Sagi Sushiro en fait aux musiques, ce qui n'enlève rien à la qualité des chansons et des BGM, mais voilà, ça parlera à l'auditeur de savoir que celui qui va faire toute la musique de la série TV n'est pas encore aux manettes pour la partie musicale. Que le seul point commun, c'est Akemi Takada au design.
3: Personnellement, je le verrais à l'inverse. La musique est si réussie dans ce pilote qu'ils doivent sortir après une pointure comme Sagesu derrière pour continuer d'intégrer la dimension musicale à l'histoire, puisque c'est, du point de vue du pilote, c'est un succès. La musique est très très bonne, les bandes-son sont très très bonnes et ça apporte beaucoup.
1: Ce qui est, c'est bien de le dire effectivement, parce que autant comme le pilote a été décrié ces dernières années comme étant quelque chose de pas très intéressant au niveau de l'histoire, alors qu'on voit qu'en fait il y a beaucoup de choses, beaucoup de remarques intéressantes. Du coup, c'est pareil, le CD du pilote ou la bande son du pilote, elle a jamais été particulièrement appréciée ou recherchée ou aimée par les fans qui se sont concentrés sur la série TV, alors que le CD du pilote a toute sa place dans une bonne discographie. Encore une fois, il y a les chansons qui sont juste sublimes, et il y a des très bons BGM sur cet animé.
0: Absolument. D'où tous les goodies qu'il y a.
2: Oui, il y a un passage important sur lequel je voudrais revenir. Donc, en fait, Madoka et Kyosuke donc plongent et jusqu'à présent, on va dire, pendant un long moment, il se passe rien. Et tout d'un coup, il y a une sorte de brume mystérieuse qui les poursuit. Et ça donne vraiment un effet très, très, très surnaturel, un peu comme s'il y avait un monstre, il y avait une créature. Il y a vraiment une menace très forte et qui est matérialisée. Ça m'a fait un peu penser au côté un peu surnaturel de la première OAV, vraiment le côté un peu... le côté un peu pourchassé par le surnaturel, et effectivement en plus la remasterisation d'Olivier nous permet vraiment de voir cette espèce de brume, cette espèce de menace difforme qu'on n'arrive pas à voir.

0: Tu penses aux Amoureux des Neiges, c'est ça là?
1: Oui.
0: Avec la sorcière.
1: Il y a un côté très surnaturel en fait, un peu comme une menace qui se matérialiserait.
2: Je comprends ce que veut dire Punch. C'est effectivement c'est l'eau qui se trouble hein, du fait des sédiments, etc. Mais la manière dont c'est amené ou dont c'est orchestré fait que effectivement il y a un côté qu'on peut voir comme inquiétant ou particulier.
1: Oui, ça fait comme s'il y avait un peu une créature maléfique, un peu surnaturelle, qui essayait de les attraper un petit peu.
0: Ouais. Ou un genre d'ectoplasme qui surgit de nulle part et qui essaie de les épier. Voilà, oui, c'est tout à fait ça. Ouais.
3: Alors, ceci dit, ça remplit sa mission puisque ça les oblige à aller encore plus profondément dans cette caverne sous-marine, grotte sous-marine plutôt, et ils débouchent sur une poche d'air. Dans laquelle ils peuvent reprendre leur souffle. Maintenant, quand on met en connexion cette scène avec les chapitres d'origine au ski, on sait qu'il va y avoir une crise. Le chapitre d'origine, c'était l'arrêt du roman de pente et ils se retrouvent bloqués dans une tempête de neige ou dans le froid. Ici, la crise va être le fait qu'une des deux bouteilles d'oxygène tombe au fond de l'eau et ils se retrouvent piégés avec une seule bouteille d'oxygène et ils ne savent pas comment sortir de cette situation. Fred ?
0: Oui, alors là, ça, c'est l'histoire de la bouteille qui tombe. C'est, honnêtement, ça a été mal fait. Je vais vous dire pourquoi. Parce qu'en fait, plutôt que Madoka aille chercher la bouteille comme ça, là, sous l'eau, elle aurait pu prendre, effectivement, le tuba, le masque de la bouteille restante et aller prendre tout son temps à chercher l'autre bouteille restée au fond. Parce que elle est
3: alors, j'y ai pensé, Fred. Voilà. Une hypothèse peut-être, c'est que c'est une fosse abyssale et que la pression est trop importante pour s'enfoncer et aller chercher la bouteille.
0: C'est ça, ouais.
3: Donc j'ai réfléchi à la question.
0: T'as vu déjà à quelle profondeur ils étaient déjà quand ils sont entrés dans la grotte? Non, mais attends.
3: C'est si peu profond qu'ils soulèvent le sable avec leurs palmes.
0: Elle aurait pu prendre plus de temps à chercher la bouteille qui est tombée en ayant sa propre bouteille, quoi. Elle aurait pu, par chance, même avec un épais brouillard sous-marin, elle aurait pu trouver quelque chose. Mais enfin bon, il fallait bien que la crise se passe et que le scénario avance, en ce sens, voilà.
1: La situation est critique, parce qu'en fait, les personnages sont en maillot de bain, donc ils commencent à avoir froid, et en plus, il y a une raréfaction de l'air. Donc en fait, il faut vraiment agir et vite. Donc effectivement, bon, la bouteille qui tombe au fond de l'eau, c'est peut-être une ficelle un peu grosse. Mais cette séquence est aussi l'occasion de voir Madoka qui propose spontanément à Kyusuke de se rapprocher pour partager leur chaleur humaine.
2: Ouais, c'est ce que j'allais dire. On le note que Kyusuke, il est malin là, pour dire, parce que c'est lui qui dit il fait froid.
0: Oui, mais attendez, y a quand même un truc extraordinaire. Même si effectivement Madoka, effectivement, elle est faible, elle se penche vers Kyosuke, elle est sur lui, etc. Lui, il a pas une attitude de pervers. Il est sérieux. Il dit voilà, faut faire quelque chose. Donc c'est un moment mature de sa part.
2: Oui, mais il a quand même une tête. Il est un peu heureux bêta si tu regardes bien.
0: Ouais, mais ça dure pas longtemps.
2: Non. Mais bon.
0: Voilà. C'est quelque chose qu'il a peut-être appris de la scène où il y avait la douche, etc. Où effectivement c'était complètement loufoque. Mais là, là il se reprend face à la réalité du danger. Mais à un moment donné, il a eu quelque chose, une pensée un peu égarée. Voilà.
3: On a atteint une sorte de pic au niveau du scénario en termes de danger. Cet épisode qui commençait de façon assez léger, là, il y a possiblement un risque. Alors, je ne sais pas si on peut parler de risque mortel, mais en tout cas, il y a clairement une menace sur
1: leur santé. Ah oui, non, on peut dire que le risque est mortel, oui.
3: Effectivement, la bouteille doit être à 2 bons mètres en dessous d'eux.
0: Oui.
3: Mais bon. On est dans le monde de corps où ça bascule vers une forme de dramaturgie assez rapidement. Par contre, votre avis là-dessus, je n'ai jamais trop compris. On a Kyosuke qui va faire une tentative d'utilisation de pouvoir télépathique avec son cousin, Kasuya. Et je n'ai jamais compris si Kyosuke a des pouvoirs télépathiques ou pas, puisque ça semble pas nécessairement conclusif. Alors, Punch, ton avis là-dessus?
1: Oui, je voulais repasser d'abord sur l'histoire de la bouteille. Peut-être que, en fait, peut-être que c'est Madoka qui a fait exprès de faire tomber la bouteille pour se retrouver seul à seul avec Kyosuke dans la grotte, un peu comme là.
0: C'est lui qui tombe. Non, c'est Kyosuke là. C'est Kyosuke, hein, clairement.
3: Oui.
1: Là,
3: oui.
1: Ça me fait penser à la vieille pub pour le fromage. Je sais qu'il se retrouve. Il y a un couple qui se retrouve seul dans un téléphérique. C'est qu'ils font tomber les autres skieurs. Donc voilà. Non, c'était pour du fromage. Ouais.
3: On était sur un moment romantique et tu nous fais basculer tout de suite sur une vieille pub pour le fromage. Comment c'est possible?
1: Oui, non, parce que la pub était romantique. Ils étaient à plusieurs dans le téléphérique. Et en fait, ils éjectent tout le monde et se retrouvent juste tous les deux dans le périphérique. En fait, je crois que c'était oui, Caprice des dieux. Voilà.
0: Ah oui, ça me rappelle. Oh là, c'est vieux ça.
1: Hein. Bah oui, mais on est.
0: Caprice des dieux, bon dieu.
1: Alors, on est entre personnes d'un certain âge.
0: Ouais, mais quand même. Ça me rappelle des choses ça.
1: Oui, pardon.
2: Allez, je vais reprendre le taf.
1: Pardon.
2: Je vais répondre à la question de Cody.
3: Elle sent le fromage, la question, apparemment.
0: C'était quoi la question? Non,
1: on fait ce qu'on peut avec ce qu'on a, hein. Je suis désolé. Hein.
3: Avec des références impossibles sur
1: des. Mais le pire, c'est que c'était sérieux. Non, mais franchement.
0: C'était quoi ta question sur le fromage? J'ai pas compris.
3: Mais non, mais moi, j'ai pas de question sur le fromage. Donc, je vais la reformuler. Donc on a on a atteint une sorte de pic de danger et on a une tentative désespérée de Kyosuke qui tente une connexion télépathique avec son cousin Kazuya. Et donc ma question, c'est de savoir, ce n'est pas clair s'il s'agit d'un pouvoir que possède Kyosuke ou au contraire c'est une tentative qui est totalement infructueuse, mais on n'aura pas, c'est laissé ambigu. Je pense encore au fromage.
0: Tu vas reposer ta question.
2: Ce qui me fait marrer, c'est que Punch lève la main pour répondre à nouveau. Quoi.
3: Oui. Mais non. Alors que Punch, t'as perdu toute crédibilité sur cette question.
2: On a dit que c'était moi.
3: C'est clair. Parce que tes histoires de fromage que je vais devoir éditer, tu peux te brosser.
1: Non, je voulais répondre sérieusement.
2: Lève pas la main, c'est moi qui réponds.
1: Je réponds sérieusement.
3: J'ai oublié de répondre.
1: Mais non, j'ai levé la main avant. Oui. Donc en fait, la question, c'est que, non, on l'a bien vu tout au long de l'animé, Kyosuke n'a pas de pouvoir télépathique. C'est Kazuya, son cousin, qui en a. Donc en fait, ce qui se passe, c'est que Kyosuke essaye de joindre Kazuya par télépathie. Mais il n'est pas sûr d'y arriver parce que lui-même n'a pas ce pouvoir-là. Donc il espère juste que Kazuya l'entende au moment le plus critique. Voilà, c'est ça en fait. C'est un pari.
3: Donc une tentative désespérée. Olivier ?
1: Oui.
2: Kazuya, en fait, il a la possibilité de faire de la télépathie, mais la télépathie, ça va dans les deux sens. C'est-à-dire, c'est pas uniquement comprendre c'est pas uniquement entendre les pensées de quelqu'un d'autre, c'est aussi dialoguer avec lui par télépathie. Mais pour cela, il doit quelque part autoriser la connexion. C'est, si on veut le dire de manière un peu simple. C'est-à-dire que si lui commence à faire de la télépathie avec Kyosuke, il va pouvoir lui parler dans sa tête à Kyosuke et Kyosuke pourra répondre et Kazuya l'entendra. Mais c'est uniquement parce que Kazuya l'autorise quelque part. Et ça, on le comprend bien dans un des épisodes de l'animé. Alors, je sais plus, ça se passe après les épisodes, c'est entre 24 et 30. On a un épisode où Kyosuke, parce qu'il entend Kazuya lui parler et qu'il répond, pense que lui aussi peut faire de la télépathie. Il essaye de faire de la télépathie, on voit qu'il n'y arrive pas. Et là, dans le pilote, on peut imaginer qu'il est un peu dans la même situation. Il pense peut-être que par le passé, il a fait de la télépathie avec son cousin, mais c'était à l'initiative de son cousin. Et là, il pense peut-être qu'en dans un moment de détresse, il peut arriver à faire de même. Mais en fait, il va avoir aucune réponse parce qu'il a pas assez, soit il n'a pas ce pouvoir-là, soit il n'en a pas encore les capacités.
3: En tout cas, on n'a pas une réponse immédiate sur le résultat de cette tentative de connexion, mais désespéré, Kyosuke et Madoka se lancent avec une seule bouteille vers la surface, donc ce qui suppose un échange ici pour... comment on appelle cet objet qu'on met dans la bouche ?
2: C'est le détendeur.
0: On est d'accord. Mais à travers... Oui, le détendeur. À travers cette scène où Kyosuke essaie de sauver Madoka en essayant de sortir la grotte, on a ici une scène où il y a une multitude de baisers indirects. En s'échangeant sans arrêt le détendeur, c'est des baisers indirects. Sans arrêt, sans arrêt, sans arrêt. Et ça, je trouve ça extraordinaire. À travers cette scène-là. Ce qu'on n'aurait pas pu faire, d'ailleurs, dans le manga, à travers l'histoire du téléphérique. Du télésiège. Enfin, téléphérique, je crois. Ouais. Et je trouve ça très bien fait. Vraiment. Parfait. Excellent.
3: Olivier ?
2: Oui. Je voulais rebondir là-dessus, parce que c'est le Kansei Tsukisu, je crois. Le terme japonais pour dire baiser indirect. Mmh. Et à la base, c'est l'échange d'une bouteille. Bouteille d'eau, bouteille de jus de fruits, ça c'est le vrai baiser indirect japonais. Ah. C'est vrai qu'il est, on va dire, généralisé sur d'autres choses comme une pomme, comme le coup du détendeur de la bouteille d'oxygène. Mais le point d'entrée, c'est l'échange d'une même bouteille entre deux jeunes japonais.
0: Ah, voilà, c'est des bouteilles d'oxygène là.
2: Oui, on peut le voir comme ça, effectivement.
0: Voilà.
2: Mais en tout cas, c'est bien vu de la part de Cib, effectivement. On peut considérer ça comme des baisers indirects, mais des baisers indirects où Madoka n'en a pas la conscience. Du coup, ça pourrait même être presque des baisers volés dans ce cas-là.
3: Punch.
1: Oui, c'est vrai que c'est une scène à la fois romantique, mais il y a un côté émotionnel très fort, parce que tous les deux sont en danger de mort, donc on vibre en même temps pour les héros. Bon, on se doute bien qu'ils vont pas mourir, mais il y a quand même une tension, il y a quand même un danger, il y a quand même vraiment une menace qui est très forte, qui est très palpable, et on va nous laisser le doute jusqu'au bout, jusqu'à ce fameux flashback. Mais là, vraiment, la scène a atteint un paroxysme du dramatique. Et je ne suis pas persuadé que tout le monde pense vraiment à cette série de baisers indirects dans le feu de l'action. Je pense que ça, c'est quelque chose qu'on peut voir avec les revisionnages. Mais dans le moment, dans l'instant présent, on pense surtout à nos deux héros et on espère qu'ils vont survivre. Voilà.
2: D'ailleurs, on peut noter qu'effectivement, comme on suit les pensées de Kyosuke à ce moment-là, on voit dans les paroles de Kyosuke qu'il est concentré sur il faut absolument que je rejoigne la surface, il faut absolument que je sauve Madoka, il pense à risquer ses pouvoirs, à dévoiler ses pouvoirs pour se téléporter et sauver la vie de Madoka. Donc en tout cas, effectivement, moi je trouve que la vision de ce baiser indirect, elle est intéressante. Par contre, elle est peut-être intéressante, comme je disais tout à l'heure, en quatrième mur du point de vue du spectateur, parce que Madoka n'en a pas conscience parce qu'elle est évanouie, et quelque part Kyosuke n'en a pas non plus conscience visiblement, puisqu'il est obnubilé par la sauver et par rejoindre la surface, donc il le dit pas dans ses pensées, ah ouais, c'est une sorte de baiser indirect. Donc je pense que c'est une manière de... Mais c'est intéressant de le voir en quatrième mur, où c'est le spectateur qui se dit, tiens, c'est un baiser indirect. Le spectateur japonais a pu voir ce point. C'est intéressant.
3: Alors les deux sont au bout de leur force pour essayer de remonter à la surface en partageant l'oxygène. Et on a cette scène, en plein milieu de ce danger culminant, on a cette scène qui est un souvenir de leur première rencontre au sommet des escaliers. Fred, peux-tu nous faire une description pour l'auditeur qui n'a pas encore vu le pilote sous-titré d'Olivier et remasterisé ? Est-ce que tu peux nous faire une description de la scène ? Que voit-on dans ce souvenir ?
0: Oui, alors justement, comme tu le dis, c'est un souvenir. Outre le fait que je vois un chapeau de paille rose, ça, on va l'interpréter comme on veut. Mais je trouve personnellement que l'escalier est un chef-d'œuvre absolu dans cette scène. L'escalier qui est dans l'animé version 87 est tout à fait blanc, immaculé. Il n'y a pas vraiment de relief. Là, on a un vrai tableau. On a des projections d'ombre et de lumière avec des couleurs différentes sur les marches, etc. La végétation tout autour. Je trouve que c'est extraordinairement bien réalisé. Là, c'est un chef-d'œuvre d'animation picturale.
2: Cette scène du grand escalier, elle commence par une vision d'un arbre qui ressemble en tout point à l'arbre des souvenirs où Madoka et Kyosuke se retrouvent. On connaît les péripéties, puis je ne vais pas les raconter pour ceux qui connaîtraient pas la série, qui commenceraient par le pilote. Mais voilà, on connaît la symbolique de cet arbre. Et ce qui est amusant de constater, c'est que on le voit dans le pilote, alors que logiquement, dans le manga et dans la série TV, cet arbre des souvenirs, il n'a même pas encore été évoqué. Et pourtant, cette image est quasiment la même que celle de la série TV. Alors, est-ce qu'en voyant le pilote, Izumi Matsumoto a trouvé cette séquence intéressante et s'est dit, tiens, je pourrais faire une scène comme ça aussi. Je trouve ça assez troublant. Voilà, chacun se fera sa propre opinion, mais je trouve que commencer par cet arbre qui ressemble à l'arbre des souvenirs, qui met un peu juxtaposé les deux scènes, parce que on sait que dans le manga et dans l'animé, ils se finissent différemment. Le manga, il se termine sur le grand escalier comme il a commencé, alors que dans l'animé, on a un peu l'alpha et l'oméga qui sont plutôt tournés. Alors même si ça commence par l'escalier, il y a cette scène de l'arbre des souvenirs. Et là, je suis étonné de le voir dans le pilote, alors que ni dans le manga, ni dans la série TV, on a encore abordé cette thématique. Donc je trouve ça troublant. Est-ce que ça a ensuite permis à Matsumoto d'en faire quelque chose, ou est-ce que c'est juste une coïncidence? Mais en tout cas, je trouve ça magique.
3: Punch, tu avais une remarque ?
1: Oui, donc ce qui est très important, c'est que donc là, on a Kyosuke et Madoka qui sont en train d'essayer de remonter. Ils sont sur le point de mourir. Et comme on dit traditionnellement, en fait, dans la
3: pensée populaire.
1: Oui, dans la pensée populaire. Merci, Cody. Dans la pensée populaire, c'est au moment de sa mort qu'on voit sa vie défiler devant ses yeux. Et surtout, je pense, ses meilleurs moments. Et donc, pour Kyosuke, le meilleur moment de sa jeune vie, c'est justement la rencontre de Madoka au sommet de cet escalier. C'est pour ça, à ce moment précis, qu'on revoit cette scène, parce que c'est vraiment le moment le plus important de sa vie. Voilà, c'est ça que
3: je reviendrai là-dessus avec toi, puisque je suis en désaccord respectueusement avec toi sur l'interprétation de cette scène, mais j'exprimerai mon désaccord après. J'ai besoin d'une autre scène pour appuyer ça.
0: Vas-y.
3: Donc, le souvenir prend fin et on a Kyosuke qui semble se réveiller dans une barque au bord de la plage avec Kazuya.
4: Abunakatta ne, futaritomo.
3: Il semble, alors, dans le manga, Kazuya a eu un problème de fuite dans son lit, ce qui l'aurait réveillé et l'aurait conduit à se poser la question où est son cousin et l'avoir cherché. Ici, je n'ai pas d'explication sur sa présence sur la plage. Il semble les avoir mis sur une barque. Je n'arrive pas trop à expliquer les ficelles scénaristiques qui conduisent son cousin à les retrouver. Punch, est-ce que tu as une idée sur la question ?
1: Oui, je pense que la tentative de télépathique de Kyosuke a marché. Voilà, oui, je pense qu'il a réussi à joindre Kazuya. Oui, je pense, oui.
3: Olivier, tu sembles en désaccord ?
2: En tout cas, c'est en désaccord avec les capacités du personnage.
3: Absolument.
2: Le problème, c'est que c'est une ellipse. Donc, comme toutes les ellipses, elle est soumise à... L'avantage, c'est que chacun a le droit à avoir son interprétation et toutes les interprétations sont entendables. Moi, je comprends celle de Punch. Moi, je suis pas d'accord parce que par rapport aux capacités connues du personnage, on sait qu'il n'y a que Kazuya qui est capable d'initier une télépathie. Ce que je sais, c'est que dans l'animé, l'épisode 46, ça reprend exactement le manga, c'est-à-dire que c'est le Kazuya qui a fait pipi au lit et du coup, comme il s'est réveillé, ne voyant pas Kyosuke, il est parti à leur recherche. Moi, je pense que de toute façon, Moi, mon interprétation, c'est que il n'y a pas d'aide en soi de Kazuya sur une téléportation ou sur un sauvetage. Je pense que Kyosuke, il arrive au bout de son sauvetage, c'est-à-dire qu'il a réussi à sortir, à ramener Madoka à la surface. Après, on peut penser que c'est lui-même avec Madoka qui se sont mis dans une barque pour flotter, et certainement de fatigue, Kyosuke s'est endormi. Et après, en parallèle, Kazuya, lui, il a dû les retrouver, il apporte une couverture à Madoka. Maintenant, la raison de son réveil, on voit quand même pendant que Kyosuke essaye la télépathie, moi, ce que je note, c'est que Kazuya, il a quand même un sommeil agité. C'est-à-dire que sans faire pipi au lit, ce qui n'était peut-être pas propre pour un épisode pilote, j'en sais rien. Mais on voit en tout cas, non mais je ne sais pas, mais en tout cas on voit que quand on voit Kazuya, on voit que son sommeil il est agité, il dort pas bien, donc il peut se réveiller à tout moment et se rendant compte que Kyosuke n'est pas là, partir à sa recherche. Ce qui est plus inquiétant presque, c'est plutôt de se demander comment Kazuya ou Yusaku ou Hikaru sont partis dormir alors qu'ils ne savaient pas où étaient Kyosuke et Madoka. C'est peut-être ça qui est, pour moi, c'est ça qui est plus inquiétant, finalement, qui est plus bizarroïde que l'ellipse qui nous est donnée et qui permet à chacun, Punch, il a donné son avis. Moi, j'ai donné un avis beaucoup plus pragmatique, presque, hein. Chacun, Sib et Cody, vous avez certainement une vision différente.
0: Moi, ouais, personnellement, l'histoire de faire pipi au lit, oui, ok, c'est dans le manga, c'est dans l'épisode 46, mais là, dans le pilote, c'est pas évoqué. Donc, moi, j'estime que à partir du moment où Kazuya dit je vais retourner me coucher, alors qu'il porte les mêmes vêtements dehors que lorsqu'il est dans le lit, personnellement, je pense qu'il a pas fait pipi au lit, tout simplement. Ça s'est passé effectivement grâce au pouvoir, tout simplement, je pense. C'est ce que je pense. Voilà.
3: Donc la scène va se conclure avec le réveil de Madoka. Olivier, une remarque là-dessus ?
2: Bon, on parle quand même du point intéressant, c'est ce qui vient juste après, parce que
1: oui.
2: Parce que c'est la réponse de Madoka qui est sublime. C'est ça qui est
3: alors, ça dépend comment tu l'interprètes. Est-ce que tu peux nous décrire ce qu'elle dit ? Et donc, elle se réveille, elle est inconsciente, elle se réveille à ce moment-là où elle est seule sur la plage avec Kyosuke. Bah,
2: là, c'est une adaptation française, mais la traduction littérale ou mot à mot ne laisse aucun doute. La scène que l'on voit de l'escalier, c'est un souvenir de Kyosuke. Alors, tel que on le présente dans l'adaptation, enfin, tel que c'est. Moi, je donne la traduction au mot à mot que j'ai adaptée. C'est Kyosuke qui parle dans le souvenir. Donc Kyosuke, il raconte sa rencontre, puisqu'il dit la première fois où je t'ai rencontré, sous-entendu Madoka. Mais et donc moi, ce que je trouve magique, c'est que au réveil, Madoka, mais c'est justement c'est à la fois magique et à la fois on peut l'interpréter différemment. C'est Madoka qui dit à Kyosuke, on se rencontre à nouveau. Ce qui veut dire que, en tout cas, une chose est sûre, c'est que les deux personnages, ils sont sur la même longueur d'onde au réveil, alors qu'ils ne se sont pas parlé. Donc, mais quelque part, ils viennent de vivre quelque chose de. Ils viennent de vivre quand même un danger. Ils se retrouvent, ils se revoient pour la première fois, et Madoka dit ainsi, on se rencontre à nouveau, alors que. Voilà, pour moi c'est magique parce que à la fois on peut penser que c'est Kyosuke qui a fait le rêve et Madoka semble lui répondre comme si elle était elle aussi dans le rêve. D'un autre côté, on peut penser que c'est Madoka qui fait le rêve et d'un troisième côté, on peut imaginer que les deux ont fait le même rêve en simultané et qu'ils se rencontrent à nouveau. Voilà, on peut l'interpréter.
3: Peut-être que Olivier, tu nous réconcilies puisque je n'avais pas relevé le détail que Kyosuke est le narrateur du rêve, ce qui en ferait son rêve, mais la façon dont j'interprète ces paroles de Madoka, on se rencontre à nouveau, ça semble dans mon esprit indiquer que comme si elle avait fait le même rêve et au-delà de ce rêve, elle le rencontre à nouveau sur la plage, qui fait que c'est encore mieux, c'est pas le rêve seulement de Madoka, c'est ils ont fait sans doute dans un moment de danger, ils ont pensé à la même chose, ils se sont accrochés au même souvenir, celui de leur première rencontre.
2: Littéralement, oui, littéralement, c'est ça en tout cas, c'est la narration de Kyosuke et c'est Madoka qui répond. Donc on peut penser que les deux ont communié dans leur endormissement. De Kyosuke de fatigue et Madoka évanoui, on peut penser que les deux ont communié à leur même première rencontre, parce que quelque part, c'est pour,

0: Une résonance affective. Fred ?
1: Alors, il faut être très clair sur le sujet. Il s'agit d'un rêve. C'est-à-dire qu'en fait, quand Kyosuke a fait ce souvenir là, il était entre à un moment où effectivement il allait s'endormir à son tour. On peut
0: perdre
1: de connaissance. En tout cas, dans ce moment-là, je pense que effectivement ils ont fait le même rêve, ou plutôt que Madoka a vu le rêve plutôt de Kyosuke grâce au champ télépathique que Kazuya a dû diffuser entre les deux. Je pense qu'il y a eu un moment de télépathie dans le rêve. Et puis, moi, je trouve extraordinaire la scène où, juste une seconde avant que Madoka dise « On se rencontre à nouveau ».
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4: Il est 11h.
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4: Il est midi.
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7: Bonjour, le Premier ministre a validé sur proposition de la ministre de la Santé Stéphanie Rist une commande de 30 000 climatiseurs pour les hôpitaux, a fait savoir Matignon. Dans un courrier adressé au maire, Sébastien Lecornu avait fait mention jeudi d'une enveloppe de 100 millions d'euros pour faire face aux besoins urgents de rafraîchissement dans les établissements de santé les plus exposés à la chaleur. Le régime militaire du Burkina Faso a annoncé rompre ses relations diplomatiques avec la France. Dans un communiqué lu à la télévision nationale, le gouvernement a accusé Paris d'activisme incessant contre ses intérêts après plusieurs années de fortes tensions entre les deux pays. Un homme est mort après s'être noyé lors d'une baignade dans le canal Saint-Martin à Paris. Hier, il se baignait à hauteur du quai de Valmy, en dehors de l'espace autorisé. Il n'a pas pu être réanimé et a donc été déclaré décédé. Une enquête en recherche des causes de la mort a été ouverte. A noter que le dernier bilan communiqué vendredi matin par la ministre des Sports faisait état de 55 noyades en France depuis le début de l'épisode caniculaire. Israël et le Liban ont signé un accord cadre sous l'égide des États-Unis à Washington. C'est ce qu'a annoncé le secrétaire d'État américain Marco Rubio à l'issue de plusieurs jours de discussions entre les deux pays. Ce texte a l'ambition d'ouvrir la voie à une paix et une sécurité durable entre les deux pays. Par ailleurs, les États-Unis ont mené hier des frappes contre l'Iran en riposte à l'attaque perpétrée la veille contre un navire commercial qui traversait le détroit d'Ormuz. Des sites de stockage de missiles et de drones iraniens ainsi que des stations radières côtières ont été visés. C'est la fin de ce flash, une très bonne journée à notre écoute.
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9: Il est 13h.
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0: quelqu'un sait comment on peut tuer un troll?
1: Un coup d'épée dans la gueule.
2: Il faut le découper à la hache.
3: Et bonne boule de feu et on n'en parle plus.
4: On pourrait aussi y partir et refermer la grille.
2: C'est ça, et puis on changera jamais de niveau.
4: Les morts ne changent pas de niveau.
0: Calmez-vous, on va trouver une solution.
3: Il dit qu'on peut l'amadouer en lui donnant à manger.
5: Mais je n'ai pas envie d'un copain troll.
3: Mais ça pourrait nous être utile.
0: Sans doute qu'il peut faire un numéro de claquette avec l'ogre.
2: Et il fait aussi les papiers peints.
3: Ah, vous me faites...

0: chier, je vais lire mon nouveau grimoire.
1: Ben moi, je vais attaquer le troll.
2: Moi aussi.
3: Est-ce que mes flèches peuvent blesser un troll?
1: Aucune chance, puisque tu vas tirer à côté.
3: Ah, t'es vraiment trop con.
4: Je vais surveiller l'entrée.
5: J'avais oublié à quel point tu aimes le danger.
4: C'est pour ça que je suis un voleur.
1: Et ta dague, c'est pour écorcher les lapins?
2: Laisse tomber, c'est un trou du cul.
4: Retire ce que tu as dit, sinon...
2: Sinon quoi?
4: Eh bien, sinon... Je m'en vais.
1: Tant mieux.
5: C'est bizarre. Le troll n'attaque pas.
3: C'est une embuscade. Il nous attend.
1: Rien à foutre, j'avance.
2: Ouais.
5: Mais vous n'avez pas de plan d'action.
1: Je m'en fous.
5: Bon, j'arrive. Oh.
3: Je viens avec toi.
4: C'est ça. Allez vous faire broyer la tête.
1: Je suis dans la caverne.
5: Plus vite. Alors?
1: Il peut pas nous attaquer, il est enchaîné.
5: Ah, voilà le fameux troll.
2: Alors quoi?
3: On ne va pas l'attaquer quand même.
5: Attendez, je vais lui parler. Bonjour, troll. Nous, amis.
6: Il a grippé.
1: Mais qu'est-ce qu'il dit?
5: Bah, j'en sais rien. Et l'autre qui s'y met, mais bordel, où est la magicienne?
1: Elle est partie bouquiner, elle fait la gueule.
3: Quelle gamine!
5: On a besoin des traductions, allez la chercher.
1: Eh vas-y toi-même, je suis pas ton chien.
2: Moi non plus.
5: Est-ce que l'un de vous aurait l'extrême obligeance d'aller quérir la magicienne?
2: Non.
5: J'ai envie de me pendre.
4: Pendant ce temps, quelque part dans le donjon...
7: Oh, tout puissant Zangdar, des intrus sèment la panique dans ta noble tour.
6: Ils sont pitoyables, ils ont même frappé avant d'entrer.
7: Je sais, mais c'est à propos des monstres que vous avez envoyés.
6: Eh bien, parle.
7: Eh bien, ils ont tous été brûlés dans un torrent de lave.
6: Darned, cette sorcière a donc de vrais pouvoirs.
7: Eh bien, c'est que... Ils ont aussi saccagé notre magasin.
6: Ils paieront pour cet affront, et toi aussi. Va donc te faire fouetter.
7: Bien, maître.
5: Bon, j'ai retrouvé tout le monde.
3: On va pouvoir communiquer avec la grosse bête?
0: J'ai un dictionnaire troll quelque part dans mon sac.
1: T'auras bientôt besoin d'une brouette pour tes livres.
3: Crétin.
5: Je me rappelle pas ce qu'il a dit.
2: Moi non plus.
5: Voilà, c'est ça. Il a dit Schlagvuk.
0: Alors, Schlagvuk, Schlagvuk.
1: Il y a plein d'objets derrière le troll.
4: Certains peuvent se vendre à un bon prix.
0: Schlagvuk, ça veut dire manger.
3: C'est toujours pareil avec les monstres.
1: Si on lui offre à manger, il nous donnera certainement des objets.
5: Et qu'est-ce qu'il veut pour son dîner?
0: Schlagvuk, Zodo.
6: Oh non, Schlagvuk, pam pam.
3: Quel horrible langage.
2: Alors?
0: Il veut manger l'aile.
1: Quelle bonne idée!
3: Mais ça va pas à la tête.
4: Il faut savoir se sacrifier parfois.
5: Attendez, on va trouver une solution.
0: Il veut aussi un panier de pommes.
3: Mais que va-t-il faire avec ses fruits?
1: Moi, je sais.
5: Oui, j'ai peur de comprendre.
2: C'est dans la chanson.
3: Je ne connais pas cette chanson.
4: C'est mieux pour toi.
5: On ne pourrait pas lui donner autre chose?
3: Ça m'arrangerait beaucoup.
1: Mais non, il a fait son choix, on ne va pas le contrarier.
4: Ça fera un danger public de moins dans ce groupe.
0: L'ogre dit qu'il pourrait lui donner des morceaux de gobelins.
5: Voilà une idée constructive.
3: C'est vrai?
0: Il en avait gardé pour son pique-nique.
6: Schlagvuk, copain! Schlagvuk!
5: C'est quoi ça, une surprise partie?
0: Je ne comprends plus rien.
1: Bah, y a rien à comprendre, il mange.
3: Alors moi, je vais faire la sieste.
1: Ne va pas trop loin, le troll aura sans doute encore faim.
3: Va te faire foutre, espèce de sac à vin.
2: Tu me fais chier.
5: Heureusement, ces créatures mangent vite.
4: On devrait quand même penser à la mission.
0: Je pense qu'on est loin de la salle du trésor.
2: Y a personne à buter.
5: Bon, arrêtez cette fête, ça m'énerve. Arrêtez cette fête! J'aimerais savoir ce que le troll va donner en échange de son dîner.
6: Du calme, petit homme.
5: Mais...
4: Ça alors, il parle notre langue.
6: Eh ouais.
5: Dis donc, tu t'es foutu de nous, le troll.
2: C'est pas cool.
6: Les cris, c'est pour effrayer les touristes.
0: C'est malin.
5: Bon, en tout cas, il faut gagner ta croûte maintenant.
6: Je vais vous donner un plan.
0: C'est bien, ça m'évitera de perdre mon temps.
1: Même pas une pièce d'or, fais chier.
5: C'est un plan complet du donjon.
6: Il vous mènera dans la pièce la plus importante.
0: Et voilà, à nous la statuette.
4: Ne crions pas victoire trop tôt.
6: Tiens.
5: Merci, voyons voir ça.
0: Ça n'a pas l'air bien loin.
1: Et on peut pas avoir ce petit coffret là?
6: Non.
5: Allez, viens, on s'en va.
1: Mais on peut négocier si on lui donne l'elfe.
2: Laisse tomber.
0: En avant.
4: même instant, quelque part dans le donjon...
6: Alors, où sont-ils ?
7: Ils sont introuvables.
6: Tu n'as qu'à interroger les gobelins.
7: Et justement, les gobelins...
6: Quoi encore ?
7: Ils ont disparu aussi.
6: Incapables ! Retrouvez-les.
7: Bien, maître.
6: Tu n'es qu'un lâche.
7: Je sais.
0: Bon, je crois que c'est cette porte. J'entends des voix.
5: Attention, c'est peut-être le dernier sanctuaire.
1: Bon, ben moi je vais ouvrir.
4: Il y a de l'ambiance par ici.
2: Cool.
1: Entrons.
0: On dirait une taverne. C'est l'entrée de service.
5: Mais pourquoi le troll nous aurait envoyé ici ?
3: Il a dit la pièce la plus importante du donjon.
4: Pour lui, c'est sans doute l'auberge.
1: Je savais bien que c'était l'arnaque. Arrête de bouger comme ça.
0: Tu crois que c'est le moment de danser ?
1: J'arrive pas à m'arrêter.
3: Tu danses bien pour un humain.
1: Mais qu'est-ce que c'est que ce bordel ?
5: Aidez-moi !
4: Je crois que ce sont des fameuses bottes magiques.
0: Mais bien sûr, ce sont des bottes de danse.
3: Elles s'agitent dès qu'elles entendent de la musique.
1: Enlevez-les-moi !
2: Arrête de bouger.
1: Je peux pas. Attrapez-le.
7: Aïe.
1: Allez.
2: Viens par là.
3: Ça suffit maintenant.
1: Voilà.
5: Vous n'étiez pas obligé de me frapper dans la bouche.
8: Bonsoir, messieurs, dames.
1: Salut.
5: Bonsoir.
4: Mais quel est cet endroit ?
8: Mais vous êtes à la taverne de Nahulbeuk.
5: La taverne de Nahulbeuk ?
4: Ce donjon est bizarre.
8: Je crois que votre ami a très faim, non ?
5: Mais non, il a toujours faim.
8: Vous désirez une table pour 7 ?
2: J'ai soif.
8: Nous servons 15 bières différentes et aussi du vin et du whisky.
1: Et qu'est-ce qu'on mange ?
8: Notre spécialité est l'ours à la bière.
1: J'adore l'ours à la bière.
3: On va enfin pouvoir se reposer ici.
1: Feignasse.
5: Mais dites-moi, il y a souvent du monde comme ça ?
8: Oui, c'est très connu ici.
1: Mais merde, je croyais que personne n'était jamais entré.
5: On nous a menti.
0: Et c'est quoi ce groupe avec l'orque banjo ?
8: C'est le groupe folklorique Tommy Verdâtre.
3: Ça balance bien.
1: Tommy Verdâtre ? Certainement une célébrité locale.
8: Oui.
4: Notre ami aime tellement danser.
5: Oh, ça va toi ?
8: Alors, est-ce que je vous sers quelque chose ?
1: J'ai pas d'argent.
2: Menteur.
5: On va prendre un ours et un tonneau de bière.
8: D'accord.
1: Mais t'es dingue !
3: Vous avez pas une petite salade ?
8: Oui, bien sûr !
0: J'en prends une aussi avec un verre d'eau.
8: C'est parfait !
5: Bon, eh bien on va s'installer.
8: Vous pouvez continuer à danser si vous voulez.
5: Mais j'ai pas envie de danser !
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2: Bonjour à tous, dans l'actualité des objets connectés, on parle de cette balise, une balise Bluetooth pour éviter les mauvaises surprises, notamment lors des vacances d'été. Personne n'aime attendre devant un tapis à bagages en se demandant où se trouve la valise. Les traceurs Bluetooth pour bagages sont devenus donc particulièrement populaires ces dernières années et pour de bonnes raisons. Placée dans une valise, un sac à dos ou même un équipement photo, une balise Bluetooth permet de vérifier rapidement où se trouve son matériel depuis son smartphone. Pour les voyages en avion, avec escale ou les déplacements internationaux, les traceurs Bluetooth pour bagages apportent une tranquillité d'esprit appréciable. En tous les cas, ça débute à partir de 19,99€. Une balise Bluetooth donc pour éviter les mauvaises surprises durant ces vacances. On se retrouve très vite pour vous faire découvrir d'autres objets connectés.
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1: aujourd'hui, Minuscule, une série de Takuto Kashiki, parue chez Komiku Édition en janvier 2015. Ce récit met en scène Akumei et Mikoshi, deux petites créatures féminines hautes de quelques centimètres qui vivent dans la forêt, dans une jolie petite maison aménagée dans un tronc d'arbre. L'espace de courts chapitres, elles vivent de petites aventures, tantôt dans leur environnement, tantôt dans des contrées éloignées, le tout en harmonie avec les animaux et d'autres représentants de leur espèce. Ces épisodes jouent sur leurs personnalités différentes. L'une est aventurière, fonceuse, exerçant le métier de réparatrice de matériel en tout genre, alors que l'autre est timide et préfère cuisiner. Elles voyagent à dos de hanneton, font d'étranges rencontres, descendent en ville pour quelques fêtes ou jouent à des jeux de société chez leurs voisins. Cet univers paisible et champêtre, qu'aucun humain ne vient troubler et où la magie côtoie le quotidien, séduira probablement un jeune public. Très naïf pour croquer les personnages représentés sans nez et avec de grands yeux, le trait se fait réaliste et précis pour la représentation des animaux et des décors qui s'avèrent riches et soignés. Entre fantastique, humour et vie quotidienne, entre contes et légendes, voici une jolie entrée en matière dans le manga pour de jeunes lecteurs. C'était Minuscule, une série de Takuto Kashiki, parue chez Komiku Édition en janvier 2015, à conseiller à partir de 8-9 ans.

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Il y a plus de 500 000 saisons, le Mont Bleu s'éveilla. Toute la nuit, le volcan maudit cracha ses entrailles de feu sur la horde de Kraou le Sage. À l'aube de l'humanité, à l'aube des temps obscurs, le Mont Bleu n'avait épargné qu'un enfant. Il s'appelait Raon. Et voici que le fils de Kraou le Sage s'élançait encore vers l'inconnu. À la découverte de la profonde et mystérieuse tanière du soleil, à la découverte de la grande horde de ceux qui marchent debout, les hommes. Car apprendre et comprendre, tel était son destin, le destin de Raon, fils des âges farouches.

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0: こんばんは。
1: La météo pour ce dimanche 28 juin, la dégradation orageuse concerne un axe allant du sud-ouest à la Belgique. Il s'accompagne localement de grêles et de violentes rafales de vent et les fortes chaleurs de plus en plus lourdes dans l'est avec la menace d'orage en soirée. Les températures pour ce dimanche matin, 17 degrés pour Brest et Cherbourg, 21 à Lille, 22 degrés pour Orléans et Toulouse, 21 également pour Biarritz et Bordeaux, 25 degrés pour Lyon et 27 pour Strasbourg. Et pour ce dimanche après-midi, entre 20 et encore 35 degrés sur la moitié nord, il fera 20 en Bretagne, 22 sur la Normandie, 26 degrés attendus sur les Hauts-de-France, 29 en région parisienne et en centre-val de Loire, 34 degrés encore en Bourgogne, 35 sur le Grand Est et dans la moitié sud entre 26 et 35 degrés. Il fera 26 à 27 sur la Nouvelle-Aquitaine, 32 degrés sur la Corse et l'Occitanie, entre 31 et 34 sur le Golfe du Lion, 34 à 36 sur la Côte d'Azur et en vallée du Rhône.
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0: Bonjour, bonsoir à tous et bienvenue dans ce 69e podcast de Dragon Ball Cast. Alors aujourd'hui on va parler du personnage de Jiren le Gris, un personnage qui fait pas... Non, je te jure que c'est son vrai surnom en plus. il fait pas l'unanimité auprès des fans. Charnal, que toi t'avais l'impression qu'il...
1: Effectivement. Effectivement, je confirme. Alors, on avait fait un podcast sur les antagonistes, ceux qu'on avait adorés. Et justement, il y avait 2-3 personnes qui nous disaient, tiens, pour Jiren, et d'autres personnes qui comprenaient qu'effectivement, pourquoi il n'était pas dans notre classement. Eh bien, on va y revenir dans ce podcast.
0: Voilà. Jiren, j'ai l'impression que c'est comme la réglisse, c'est un personnage que soit il a vraiment tapé dans l'œil et marqué les gens, peut-être de par sa puissance et son imagerie dans la série animée, ou alors il a vraiment été détesté par la communauté comme le personnage le plus oubliable qu'a affronté Goku. En vrai, moi je pense que c'est un personnage qui a été objectivement rushé, qu'on l'aime ou pas. Parce que je sais pas si t'es au courant, mais il devait faire sa première apparition à l'épisode 78.
1: Oui, exactement. On l'a découvert lors du teaser justement où la corpulence de l'homme qui était derrière donc le dieu de la destruction là de cet univers, bah ça ne ressemblait pas du tout à Toppo, mais à Jiren. Et c'est ça qui était fort, quoi. Et il y a eu pas mal d'interviews et je crois que tu peux nous en parler justement des interviews qu'on avait eues justement sur la personnalité de Jiren qui a été largement modifiée.
0: Ouais, exact. Parce que à la base, le caractère de Jiren qui devait donc apparaître pendant le match d'exhibition auquel assistent les Zeno, Jiren devait prendre la place et le caractère de Toppo. C'est-à-dire que ce côté très extravagant, très comment on pourrait donner au caractère de Toppo.
1: Maintenant, on l'imagine pas du tout comme ça, Jiren. C'est dingue, quoi.
0: Ouais, c'est clair. Et il me semble, j'ai lu ça, mais j'ai pas joué au jeu vidéo, mais j'ai lu que Xenoverse 2 avait conservé ce caractère très haut en couleur de Jiren. Je peux pas te le confirmer.
1: Ah, dommage que Dr. Ishii soit pas là, il aurait peut-être pu, lui. Mince. Ah, j'ai pas fait gaffe, tiens, à ça. Mais il y a une particularité en plus de Jiren, c'est que contrairement à beaucoup d'antagonistes, lui, il est apparu d'abord dans l'anime, puis ensuite dans le manga. Et le problème avec Jiren, ce qui s'est passé, c'est que Toriyama, il a donné quelques brides de scénario à Sonetaro, à la Toei.
0: Ouais, c'est ça.
1: Mais du coup, ils ont eu les informations beaucoup trop tard sur Jiren. Et c'est une des raisons, je pense, pourquoi il a été retiré dans le match d'exhibition, pourquoi il apparaît plus tard. Et le problème, c'est que sa personnalité, elle n'a pas été bien calculée. Dans le manga, on apprend qu'il a un souhait le plus cher. Dans l'anime, évidemment, on va se dire, mais c'est quoi ce vœu? C'est quoi ses motivations? L'anime ne répondra jamais à ça. Pourquoi?
0: Ah, je crois qu'ils ont donné une réponse quand même.
1: Face à numéro 17, c'est très vague.
0: C'était assez flou. Il a dit, je veux connaître la vraie valeur de la force.
1: Voilà, exactement. C'était très vague. Alors ouais, que dans le manga, la réponse est venue bien après et les gars de la Toei Animation n'avaient pas la réponse à ce moment-là.
0: Ouais, et la réponse du manga était très concrète en soi puisque c'était vraiment une résurrection, un truc assez classique, mais
1: bien sûr.
0: La résurrection de son maître Gichin qui lui avait tout enseigné et qui a disparu avant de l'adouber, on va dire, de reconnaître la valeur de son disciple.
1: Mais exactement.
0: En vrai, je pense revenir plus tard sur.
1: On va revenir, vous en faites pas, ami auditeur.
0: Ouais. Là, je voulais parler de effectivement ses premières apparitions dans les deux médias. Dans l'animé, donc oui, on l'a dit, il prend la place. Enfin, Toppo, pardon, a pris sa place lors du tournoi d'exhibition. Mais dans le manga, je trouve que sa première apparition, elle a été très très soignée. On le voit faire une mission avec les Pride Troopers. Sur une planète dont j'ai oublié le nom, il se bat contre des araignées, je crois, des araignées géantes, un truc comme ça.
1: Dans un des monstres qui est justement vu dans le manga de Jacko, si je dis pas de bêtises, ou dans un autre manga de Toriyama, l'anecdote avait été révélée.
0: D'accord, ok.
1: Alors, ce qu'on peut dire vite fait sur les Pride Troopers, Les Pride Troopers, je suis désolé, mais je n'en démords pas. Pour moi, quand je vois le costume de Jiren, quand je vois les Pride Troopers, c'est-à-dire un extraterrestre de chaque race, pour
0: Ouais.
1: moi, c'est une inspiration évidente au Green Lantern de DC Comics.
0: Ah, il y a moyen, ouais.
1: Franchement, quand tu vois l'uniforme, l'espèce de V et tout, sauf que là, ils sont rouges, les Green Lanterns sont verts. Bon, tu me diras que les Red Lanterns existent, certes, mais pour moi, c'est vraiment. L'inspiration vient de là, j'en suis quasi
0: Ouais, moi tu
1: certain.
0: sais à quoi ça me faisait penser. Mais du
1: À
0: coup, je pense
1: quoi?
0: que c'est une inspiration commune, la Green Lantern Corp. Moi, je sais pas si t'as cette référence, elle est assez obscure. C'est le dessin animé Buzz l'éclair qui
1: Ah,
0: avait
1: Buzz
0: suivi Toy
1: l'éclair, le
0: Story
1: dessin
0: là.
1: animé 2D!
0: Ouais, ouais,
1: Ah
0: ouais.
1: oui, il est très
0: Il y
1: bien
0: a
1: ce
0: une
1: dessin animé!
0: patrouille. Ouais, je le kiffe aussi. Mais je disais obscur parce que franchement, peu le connaissent. Mais la patrouille, enfin, comment ça s'appelle? Star Command. Il y
1: C'est
0: a
1: vrai.
0: pareil plein d'aliens avec des costumes uniformes qui travaillent, avec plein de
1: Ah!
0: tronches bizarres. Mais je pense que ça
1: Ça peut
0: peut
1: être une
0: venir
1: référence à
0: des.
1: ça, ouais, c'est vrai.
0: Ouais.
1: Ouais. Ah, bien vu
0: Mais.
1: aussi.
0: Ouais,
1: Ouais.
0: mais bien vu les Green Lantern
1: Ah, je
0: Corp.
1: like aussi. Ok. Ah, bien joué, bien joué.
0: Et dans le manga, quand il fait sa patrouille, il utilise une sorte de gadget pour enfermer son adversaire qui vient de battre, un truc qui sort de son gant là, enfin de même de, je sais pas si tu vois ce que je veux dire.
1: Oui,
0: Il y a une espèce de
1: effectivement.
0: montre qui permet de capturer ses victimes, enfin
1: Ouais, le truc qui
0: ses
1: fait vraiment
0: opposants.
1: la panoplie du super-héros, ouais.
0: Ouais, c'est ça. Et du coup, je me demande si c'est un gadget. Ou si ça fait partie intégrante du corps de Jiren, parce que quand j'avais lu le manga, ça m'avait donné l'impression vraiment que c'était un truc intégré à son organisme, quoi. Et
1: Ouais, c'est vrai que c'est
0: après,
1: curieux,
0: c'est
1: ouais.
0: pas exploité ni dans l'animé, enfin, qui ne l'a jamais montré d'ailleurs, ni dans le
1: Non, ce qui
0: manga.
1: est.
0: Mais
1: Ouais,
0: voilà.
1: c'est vrai que dans le manga, enfin dans l'anime, comme ils ont. Ça a été fait bien après. Mais c'est vrai que la première fois qu'on a vu Jiren, je me rappelle en manga, quand Toyotaro l'a dessiné la première fois, on s'est dit, waouh, il le dessine bizarrement. Enfin, on sentait que Toyotaro,
0: Ouais,
1: je sais
0: c'est
1: pas,
0: vrai.
1: il a. La première page, surtout la manière dont étaient dessinées ses fesses, oui, je suis désolé, mais beaucoup, beaucoup se sont braqués là-dessus, mais c'est vrai que c'était
0: Allez,
1: assez.
0: parlons du cul de Jiren.
1: Non, mais c'est vrai, la première page dans le chapitre 30, pardon, où tu le vois la première fois, tu fais waouh, c'est. Je ne le pensais pas comme ça.
0: Vous êtes galbé, monsieur.
1: Non, ouais, c'est vrai que c'est assez bizarre de faire ressortir cet élément.
0: Mais
1: Mais
0: en
1: bon.
0: plus, là on parle du cul de Jiren sur cette page, mais on le revoit après pendant le tournoi du pouvoir vers la période où commençait à avoir l'ultra-instinct et tout, une case de dos en fin de chapitre où il a. Je sais pas si tu vois cette case-là où il est de dos, tu vois les énormes muscles et tu vois
1: Oui.
0: son petit cul tout sec là.
1: Bah, je crois que c'est une reprise, presque une reprise de cette page-là, effectivement, du chapitre 30. Ouais.
0: Ah ouais, fin du
1: Ça.
0: chapitre 30, il était en trois quarts de dos. Alors que là, il
1: Ah
0: est
1: oui.
0: vraiment totalement de dos et du coup, le cul est encore plus ridicule, je trouve. Il a
1: C'est vrai.
0: pas. Toyotaro n'a pas maîtrisé le cul entre-temps.
1: Autant Toyotaro, je trouve très bien pour dessiner Topo, je trouve qu'il le dessine très bien, mais par contre, Jiren, ouais, ça fait pas partie de son répertoire, j'ai l'impression, c'est un peu ballot. Mais en tout cas, le manga nous précise bien que voilà, il a un souhait bien particulier et que,
0: Ouais.
1: comment s'appelle le dieu de la destruction, Vermund, voilà,
0: Ouais, c'est ça, Vermoud.
1: Vermund, j'arrive jamais à dire son nom. Effectivement, heureusement qu'il avait trouvé un petit peu de la faille, parce que Jiren, sinon, bah, il serait pas allé combattre tout simplement, quoi, en fait.
0: Ouais, c'est vrai. Bah après, on peut se dire que voilà, c'est un super-héros, donc Batman, il va aller défendre l'univers au tournoi du pouvoir sans avoir de vœux en particulier. Tout comme, bon, je sais pas, Topo, et il a pas de vœux, par exemple, il me semble.
1: Non, il n'a pas spécialement de peu, mais c'est vrai que quand je regarde, ressonge à Jiren du chapitre 30, moi, tout ce que je vois de lui, le côté super-héros, le côté protecteur, le côté je dois effectuer mon devoir, bah moi, j'avoue qu'au début, je faisais waouh, bah, il est bien ce personnage. Enfin, moi, j'aimais bien au début de Jiren, j'aimais vraiment ce qu'on voyait au début, uniquement dans le manga, je précise. J'aimais
0: Ouais.
1: vraiment bien ce qu'on voyait de lui, et puis je me disais, bon, ça n'avait pas l'air d'être un mauvais bougre, mais pour qu'on n'ait pas trop d'empathie envers lui et tout, donc on va nous dire que voilà, le travail solo, c'est son truc, quoi.
0: Ouais. C'est vrai.
1: Ouais, parce que c'est vrai qu'au début tu te dis, ah bah ils ont l'air cool en fait les gars, les Pride Troopers et tout, parce que c'est vrai qu'on pourrait avoir l'empathie pour dire, après tout c'est de la faute de Goku, donc pourquoi l'encourager, et merde. Et au final, bah voilà, les Pride Troopers, Topo a un bon fond, Jiren a probablement un bon fond, c'est juste que voilà,
0: Ouais.
1: il ne sait pas se battre en équipe et qu'il est trop. Voilà, il a un gros problème là-dessus, pardon.
0: Mais Jiren, il y a un reproche qui lui avait été fait pendant longtemps. C'était ce côté un peu caricature de méchant de Dragon Ball. Enfin, pas de méchant justement, mais genre caricature d'ennemi quoi. C'est comme si on avait pressé le personnage, on l'avait essoré pour en garder sa seule fonction, c'est un obstacle, c'est un mur
1: Ouais.
0: infranchissable. Et voilà, c'est juste le type à abattre, et pour le battre, il faut une nouvelle transformation. Et pendant longtemps, c'était ça, le personnage de Jiren. Mais, ouais. Mais enfin, je veux dire, dans l'imaginaire collectif, c'était ça. Mais moi, il y avait quand même quelques facettes du personnage que j'avais bien apprécié dès le début. C'est ce côté. Comment dire, ce côté un peu noble qu'avait, tu vois, celle qui avait
1: Ouais.
0: ses 10 jours d'attente pour le Cell Game. Bah, Jiren, il m'a évoqué ça, le moment où il a attendu que Goku charge son Genkidama, sa plus puissante technique. Il a
1: C'est
0: fait,
1: vrai.
0: alors c'est ça ton. C'est ça ta botte secrète, bah, je vais attendre là et.
1: C'est surtout qu'il est tellement sûr de lui que voilà.
0: Ouais, mais. Ah, je sais pas, toi tu vois plus une
1: Il a une sorte,
0: confiance en
1: il a une
0: soi.
1: assurance dans sa force sur ce qu'il
0: Ouais,
1: pense.
0: exactement, ouais.
1: C'est vrai que la première fois que j'ai vu Jiren, je me disais, ah ouais, ça pourrait ressembler un peu à One Punch Man, enfin par sport, le côté chauve, le côté avec la force de ses poings et tout.
0: Ouais.
1: Mais et puis après, tu dis, il a tellement une grande assurance. Enfin, il est pas, c'est pour ça, il se la pète pas. Il n'est pas là pour dire, je suis plus fort que toi et tout. Il est là pour en
0: Ouais.
1: finir au plus vite, c'est contre ses adversaires. Et il n'a pas le temps de s'épuiser inutilement sur des bêtes paroles ou quoi que ce
0: Ouais.
1: soit. C'est, enfin, du moins, c'est ce
0: Mais
1: qu'il dit.
0: au plus vite, je crois que je vais te contredire parce que je suis chiant, mais quand il renvoie
1: Je t'en prie.
0: la boule de Goku, enfin non, quand je veux dire encore plus tard, quand il bat Goku Ultra Instinct, il ne l'élimine pas en le sortant de l'arène, il part méditer, tu sais, dans une espèce
1: Oui, ça
0: de
1: c'est vrai qu'il y
0: boule
1: aurait une
0: par terre
1: image.
0: là.
1: Oui, non, on n'est pas, ils sont pas supposés voler, mais bref.
0: Certes. Mais ouais, il a ce côté. Il sait qu'il va gagner. En fait, il part méditer comme s'il faisait preuve quand même de respect envers Goku et tout. Il va le laisser faire ses preuves pendant le tournoi, faire ses combats. Mais il sait qu'au bout d'un moment, il va se réveiller, 1 minute avant la fin, qu'il va niquer tout le monde. Et quand il se réveille, il fait un combat contre Vegeta avec le joli Final Flash
1: Bien sûr.
0: de Takahashi et tout. Et au moment où il bat Vegeta, pareil, il le laisse dans un cratère, il lui dit « Guerrier, dors ». En fait, il leur laisse du respect à
1: Ouais.
0: tous ceux qui combattent. C'est pas, il va les briser, Donc
1: Ouais,
0: ça aussi, j'aime bien.
1: c'est vrai qu'il y a de ça. Et puis, Jiren, comme il laisse pas beaucoup de transparaître beaucoup d'émotions, donc du coup. Oui, c'est assez facile de jouer là-dessus, parce que c'est vrai que contrairement à tous les antagonistes qu'on a vus jusqu'à présent, lui, il est vraiment pas du tout bavard. Lui, il dit quelques mots et puis voilà quoi. C'est pour ça que c'est dommage d'ailleurs que dans la VF, il n'y ait pas eu de guest, parce que moi, je me disais, bon, moi, j'aurais bien vu Emmanuel Giacomi, par exemple, la voix de
0: Ah oui,
1: Superman. J'aurais tellement aimé, par exemple, au début, puis après, bon, tant pis.
0: mais on a eu une voix de Superman sur Jiren au final.
1: Antoine Noël?
0: Non, on a eu Boris Rellinger en VF sur Jiren.
1: Ah!
0: Et c'est lui qui a fait, si je dis pas de conneries. Attends, il a fait un Superman. Est-ce que c'est celui de Man of Steel?
1: Ah non, Man of Steel, c'est Adrien Antoine.
0: Adrien Antoine,
1: Ouais.
0: attends. Attends, je vais laisser un petit moment de blanc le temps que j'ai cherché sur
1: Alors, il
0: Wikipédia.
1: a fait qui? Il joue dans
0: Ah
1: Grey.
0: non, ah
1: Justice
0: pardon, je me suis
1: League.
0: trompé. Il a
1: Ah, il fait
0: fait
1: Bruce
0: Batman.
1: Wayne. Oui, dans Justice League, le
0: Il a fait
1: film.
0: Batman dans tout le DCEU là. Enfin, genre Batman versus Superman et Justice League.
1: Oui. Ah oui, donc c'était la nouvelle voix de Batman. Ah, presque.
0: Voilà.
1: Une chance sur deux.
0: Et dans. C'est ça. Et dans les films d'animation, pour le coup, de DC, il double Martian Manhunter. Donc voilà.
1: Ah oui, c'est
0: Et
1: vrai.
0: surtout, surtout.
1: C'est plus Philippe Pétieux, c'est vrai.
0: Et surtout, le mec adore DC parce que le rôle, du coup, le plus connu de Boris Rellinger, le truc dont on parle et tout, c'est Joker de Joaquin Phoenix.
1: Oui, c'est vrai.
0: Et.
1: Je l'ai pas vu en VF. Ah.
0: Franchement, rien à voir, mais la VF, très réussie.
1: Ouais.
0: Et j'avais rencontré Boris Rellinger en convention à Toulouse. Où il était présent pour Joker et pour Jiren. Et ça se voit que le mec avait beaucoup aimé son travail sur DBS, mais je trouve ça dommage parce que doubler Jiren, ça te montre vraiment Dragon Ball comme c'est caricaturé dans la tête des gens, quoi. Parce que
1: C'est
0: si
1: vrai.
0: le mec ne voit que les séquences qu'il double, bah il parle pas beaucoup en dehors des cris de
1: Ouais.
0: rage
1: C'est vrai.
0: Bref, hein, bref.
1: C'est dommage. Ah, c'est ta voix de Shrek, du chapeauté, pardon.
0: C'est vrai,
1: Ah
0: ouais.
1: ouais. Oh,
0: J'avais vu
1: punaise.
0: aussi.
1: Punaise, la voix. On a eu la voix du chapeauté pour Jiren. Ah, c'est beau.
0: C'est ça.
1: Ils
0: Je suis le
1: devront faire ça.
0: chapeauté.
1: Chapeauté. Ah, quel magnifique personnage. Vive Shrek 2, vive. Pardon. Non, mais c'est vrai que c'est. Après, sur ce qu'on disait en tout cas sur la voix de Jiren, la voix en VO, je ne me rappelais plus qui c'était d'ailleurs. La voix VO, c'était. Ah, c'était Eiji Hanawa. Eiji Hanawa. Moi, bon, c'est pas un comédien que je connais énormément par contre. Mais oui, c'est vrai que c'était pas évident. Mais c'est vrai que Jiren, c'est pas un personnage que je trouve très bien écrit. Parce qu'effectivement, le gars, il aurait pu aller au plus vite, il aurait pu, voilà, sauver le monde et tout. C'est pas le genre de gars qui est en train de jouer pour son univers, quoi. Il est plutôt là pour défendre. Mais il laisse un malin plaisir, tu te dis, ok, je laisse Goku alors qu'il est blessé et tout. Il aurait pu en finir. Pareil pour Vegeta. Enfin,
0: Ouais.
1: c'est tout ça. Après, c'est des ficelles scénaristiques de la part de la Toei Animation. Et je pense que voilà, les scénaristes, ils se sont dit, bon, bah, il faut absolument que Goku soit gardé pendant tel truc. Parce que là, c'est vrai que quand les épisodes, je sais plus, 111 ou 112, quand ils sont sortis avec le fameux
0: Ouais, 109-110.
1: 109-110, pardon. Avec justement donc la fameuse nouvelle transformation de Goku, c'était un truc, c'était incroyable. Et du coup, tout ce qu'on attendait, c'était ensuite 10 épisodes après, bah, on voulait absolument revoir ça, quoi.
0: Ouais. Là où on savait en regardant le tournoi du pouvoir que dans tous les cas, les ennemis qu'on allait voir n'allaient pas être foncièrement mauvais, puisqu'ils étaient tous là pour garantir la survie de leur univers. Enfin, je trouve que Jiren, il a vraiment surpris en tant que t'sais, antagoniste majeur. C'est quand même un des trois grands antagonistes de DBS à mes yeux, avec
1: Ah
0: Zamasu
1: oui, bien
0: et
1: sûr.
0: Hit. Enfin, on peut ajouter Moro maintenant, peut-être.
1: Oui, mort.
0: Oui. Et c'est le moment, en fait, où, même si le spectateur et Goku, sûrement, savent que Jiren, c'est pas vraiment quelqu'un de mauvais, Goku, il ira quand même tenter un Genkidama sur lui pour le vaincre.
1: Bien sûr.
0: Et Jiren, rien à foutre, il a renvoyé. Et cette scène, je crois que c'est totalement inédit que quelqu'un ciblé par le Genkidama, qui devait en être la victime, le repousse, en fait, parce que son cœur est pur et
1: Ouais, c'est vrai.
0: qu'il a rien de. Ouais, il a pas de vie sans lui.
1: Alors, on sait pas si c'est. Moi, j'avais compris que c'était par la force qu'il le faisait. Enfin, il y avait un
0: Ah
1: dialogue
0: ouais?
1: qui disait que c'était parce qu'il était pur. J'avais pas l'impression
0: Ah non,
1: qu'il
0: moi
1: y avait ça.
0: c'est ce que j'ai compris en tout cas. Enfin,
1: Ça
0: j'ai pas
1: pourrait être une
0: l'impression.
1: idée. Ça aurait pu être une idée. Après tout, Jiren n'a pas de mauvaises
0: Honnêtement,
1: intentions, normalement,
0: ouais.
1: logiquement.
0: Honnêtement, j'ai pas l'impression de surinterpréter, parce que ça colle quand même au personnage. Et le Genkidama, quand on l'utilise dans l'intrigue, normalement on sait qu'il y a ce truc-là qui arrive forcément derrière, tu vois, le côté cœur pur. Mais ouais.
1: C'est vrai, c'est vrai.
0: Mais
1: Ce
0: en tout
1: qu'avait fait
0: cas,
1: Gohan, enfin, sur
0: ouais.
1: Vegeta.
0: Ça, c'est une qualité que je reconnais beaucoup au Dragon Ball Super, c'est que ils ont essayé de faire des antagonistes moins manichéens que l'œuvre originale de Toriyama. Parce que quand tu vois Freezer, Cell, Boo, Piccolo Daimao, c'est les grandes mascottes du mal de DBS, de DBZ, pardon, enfin de DB, ils sont tous foncièrement mauvais pour le coup.
1: Oui, c'était là l'originalité de cet antagoniste, parce que c'est vrai qu'on avait exploré un côté très sombre de Zamas, on avait exploré donc Freezer avant, Hit
0: Ouais.
1: avant, enfin Hit à la rigueur, non, c'était pas vraiment un psychopathe, j'ai envie de dire, autant c'était un tueur, d'accord, mais il avait probablement, on pense, un bon fond. Tandis que
0: Voilà.
1: là, Jiren, là où il casse le truc, c'est que évidemment, tu fais waouh, mais en fait. C'est un brave gars, mais pour pas qu'on ait trop d'empathie, comme je disais tout à l'heure, bah voilà, on nous a donné des petits trucs. Alors moi, j'avais pas du tout aimé à l'époque, là, d'ailleurs, le dialogue de Vegeta dans le manga où il disait, ah, tu veux ressusciter ton maître, c'est ridicule, ou un truc comme ça. Je faisais, mais attends, mec, qu'est-ce que vous avez fait avec les Dragon Ball auparavant, vous?
0: Ouais.
1: Comment vous pouvez trouver son square ridicule? Je trouve ça noble de vouloir ressusciter quelqu'un. Voilà, c'est. Enfin, moi, pour le coup, je n'ai jamais trouvé, dans le manga, en tout cas, le souhait de Jiren bidon, au contraire.
0: Oui,
1: Après, que
0: parce
1: son maître
0: qu'il.
1: ne soit pas fier de lui, c'est autre chose. Mais bon.
0: Ouais, bah il faut se dire que dans l'univers 11, ils ont peut-être pas les ressources de ramener quelqu'un à la vie. Peut-être que c'est un truc aussi fou que dans notre monde à nous.
1: Bien sûr.
0: Ouais. Moi, ça m'a pas choqué non plus.
1: Et ce qu'on peut dire aussi, c'est le fameux combat entre Jiren et Hit. Alors là, tout le monde,
0: Ah,
1: dans le manga notamment, tout le monde a crié scandale. Eh, mais c'est Raditz versus Piccolo et Goku, mais qu'est-ce qui se passe là? Et ma foi, c'est un peu le cas, oui.
0: Bah, pour moi, la seule utilité de ce combat dans le manga, c'est de voir Hit tout nu sans son manteau là.
1: Ah oui, c'est vrai qu'il était classe. Mais le combat était sympa. Dans l'animé, il était bien rendu, je trouvais, ce combat. Et pour le coup, il ne
0: Ah
1: ressemblait
0: là
1: pas aux autres.
0: là, j'ai énormément aimé, ouais.
1: Ouais.
0: Surtout, en fait, tu t'y attends pas quand tu finis la bombe de l'épisode 110, que tu vois Hit qui arrive comme ça et qui fait. Et genre, tu sais, Jiren, il dit que fais-tu, assassin de l'univers 6? Et il fait mon travail.
1: Ah,
0: La petite
1: cette punchline.
0: punchline.
1: Ah, cette punchline est culte.
0: Franchement. Et puis, oh là là, mais oui, dans l'épisode 111, c'est le combat Hit contre Jiren. C'est là que Hit va utiliser sa nouvelle botte secrète, la cache temporelle. Là. Il
1: Ah oui,
0: essaie.
1: la fameuse. Et c'est vrai que tu te dis, punaise, elle est vachement puissante, cette technique, mine de
0: Normalement, cette
1: rien.
0: technique, elle est hyper cheatée parce que
1: Ah, complètement.
0: c'est quand même tu figes un être dans le temps. C'est fou, il peut plus bouger, il
1: C'est
0: peut plus rien
1: clair.
0: faire, c'est fou. Et le truc encore plus fou, c'est que Jiren, du coup, il est tellement puissant, le mec est tellement craqué qu'il peut nager à contre-courant du temps. Enfin, genre, je sais pas comment dire, mais quand Hit l'arrête avec sa cage temporelle et que il se dit ça y est, c'est dans la poche, tu vois Jiren qui commence à se mouvoir lentement, tu sais, en tremblant à tâtons.
1: Ah oui,
0: Et je trouve
1: effectivement.
0: ça tellement. Tu
1: Non,
0: sais,
1: c'est.
0: il a cette force évocatrice.
1: Ouais, c'est un beau combat. Et puis, c'est vrai qu'on pouvait nous faire douter sur l'issue. On pouvait nous dire, ah bah oui, finalement, Hit n'est pas totalement rentré dans les rangs et tout. Mais bon, voilà, Hit, c'est vrai qu'il remplace un peu Piccolo dans l'arc Saiyan. Voilà, c'est un truc qu'on a vu
0: Ouais.
1: de nombreuses fois où, voilà, l'ancien adversaire est là pour mettre en valeur le nouveau. Mais il a fait une belle prestation. C'est vrai que dans le manga, tu disais qu'on pouvait se dire, mais qu'est-ce que ça aurait donné s'ils avaient combattu à deux contre Jiren, finalement? Bon, finalement, Goku renonce parce qu'il veut le vaincre par lui-même, ce qui est un peu dommage, je trouve. Mais ouais. Mais au final, un duo Jiren et Hit, j'aimerais bien voir ça plus souvent. Je sais pas, peut-être que si un jour il y a une menace qui rassemble tous
0: Ouais,
1: les
0: c'est vrai.
1: univers, les multivers, pourquoi pas. Mais il y a un truc qui serait à faire avec ces deux personnages.
0: Ouais, c'est vrai, c'est vrai. Ils se ressemblent pas mal, leur côté froid et ouais, ils ont été des grands antagonistes de DBS tout en étant cool au fond.
1: Ouais, c'est vrai.
0: Mais putain, aussi, tu sais, je parlais de la force évocatrice de Jiren contre Hit, mais dans le même combat, quand Hit il fait son espèce de Rasengan pour sortir
1: Ah oui,
0: Jiren là,
1: c'est vrai, Laura.
0: je sais pas si tu te souviens, mais Jiren il
1: Oui.
0: arrête avec son regard.
1: Oui. Bonjour. Oh, c'était que
0: Nom de
1: ça.
0: Dieu.
1: Oh, mon nom de Dieu. Oh my god. Ah, il est cheaté, ce Jiren. Et c'est peut-être pour ça que peu de personnes l'apprécient, c'est qu'il agace. Disons
0: Ouais.
1: qu'il est tellement puissant que c'est vrai que ça peut agacer. Moi, je regrette qu'il n'y ait pas eu de combat entre Kale et. Enfin, Caulifla et leur fusion, là, face à Jiren. Parce que c'est vrai que
0: Ah ouais,
1: j'aurais
0: c'est
1: aimé voir
0: vrai.
1: ça. Dans le manga, ça a été arrêté par un Gohan. Plus fort que jamais, on sait pas
0: Ouais.
1: comment, mais c'est vrai que j'aurais aimé voir ça. Ouais. Le combat aurait pu être intéressant.
0: C'est vrai.
1: Et qu'est-ce qu'on peut dire? Bon, on peut dire aussi que la manière dont dans l'anime, effectivement, on s'est insinué que Vermund justement lui dit à Jiren, bon bah inutile de t'économiser, maintenant tu peux y aller à fond sur Goku et tout. Et c'est comme ça un petit peu que ça démarre, si je puis dire. C'est vrai que le rapport entre Jiren et Vermund là dans l'animé, c'est moins bien fait, j'ai envie de dire. Ouais.
0: Ah oui, parce que moi je t'avoue, j'ai pas vraiment de souvenir du manga concernant le
1: Bah,
0: tournoi du pouvoir.
1: ah, il y a pas mal de trucs que dit Vermund justement enfin, sur Jiren quoi, par rapport à son maître, parce que son maître a été le meilleur ami de
0: Il
1: Vermund,
0: devait,
1: si je dis
0: ouais,
1: pas.
0: c'est vrai, ouais.
1: Il dit donc, il y a pas mal d'informations que tu entends, notamment sur l'assassin de son maître. Alors, moi, je pense que ça n'a pas été fait par hasard et que un jour ou l'autre, on verra cette fameuse menace ressurgir quand on ne sait pas. Mais
0: Mais
1: ouais,
0: moi,
1: c'est.
0: le fait que l'assassin du clan de Jiren, le fait qu'il soit inconnu, quelque part, tant mieux, même si on l'exploite jamais, parce que si ça, il peut juste avoir un objectif scénaristique, c'est un personnage dont la fonction est, il a traumatisé Jiren dans le passé, et après on n'est pas obligé de faire des grandes théories.
1: Ouais, c'est vrai, c'est vrai. C'est
0: Mais bon.
1: Ça me paraît assez facile. C'est vrai qu'on pourrait se dire, ah punaise, c'est assez facile de dire, ah, ils vont forcément le réutiliser. D'un autre côté, je me dis que ça serait dommage. Ce serait dommage de ne pas le faire. Ce serait dommage de ne pas le faire, quitte à le dire quelque chose et essayer de l'appuyer, de le revoir. Mais bon, après, je pense que Dragon Ball Super est parti pour durer, donc voilà.
0: Mais bizarrement, je pense que Dragon Ball Super n'a pas d'idée prévue au long terme, pas de plan dessiné. C'est comme si ils avançaient un peu tu sais, en trouvant une idée de nouvel arc au fur et à mesure. Et c'est pas une méthode forcément mauvaise en soi, puisque notre œuvre préférée qui est Dragon Ball, ça a toujours été ça aux yeux de Toriyama.
1: Bien sûr.
0: Mais Dragon Ball Super, c'est j'ai l'impression qu'en fait ils ouvrent des sous-intrigues ou des idées de trucs à exploiter et qui les laisse sur le côté en disant ok, si un jour on a besoin, on y retouche, c'est là, c'est
1: Oui.
0: dans la boîte, on
1: Le
0: ira
1: temps de
0: piocher
1: faire
0: dedans.
1: oublier, oui, le temps de faire oublier ça par rapport à d'autres, quoi. C'est ça. L'important, c'est qu'on ne se dise pas, ah bah je suis sûr que ça c'est le gars qui a tué Jiren. L'important, c'est de nous surprendre et de dire,
0: Ouais,
1: ah
0: c'est
1: bah
0: ça.
1: tiens, qu'on ne l'ait pas vu venir. Là, le chapitre, le nouvel arc qui se prépare, là, a priori, ce scénario au premier abord m'a fait un petit peu penser au Tsuffles. Après, on va voir. Il est trop
0: Ouais.
1: tôt, évidemment, pour dire si ça va être bien ou pas bien. Mais c'est
0: Moi,
1: vrai que
0: j'ai
1: là, je
0: pas
1: me
0: vu les
1: dis.
0: leaks. J'ai pas envie de trop me spoiler.
1: Ouais, je comprends,
0: Mais
1: je comprends.
0: évidemment, j'ai vu quelques cases fuitées.
1: J'ai vu quelques cases fuitées et bon, apparemment, ça peut être très intéressant. On va voir comment ça va être développé.
0: Bah, parce que tu vois, Dragon Ball Super, ça fait depuis quoi, 2016 qu'on nous dit que Vegeta il veut aller sur Sadala. J'ai pas l'impression que c'est le bordel avance. Ça fait depuis pareil 2017 qu'on nous a dit qu'il y a une time machine dans l'univers 12 que quelqu'un a déjà utilisé. Pff, on
1: Oui.
0: s'en fout, tu vois. Donc l'assassin de Jiren, pour moi, c'est voilà, ils le mettent de côté. Et si un jour ils ont une idée de truc.
1: C'est peut-être ça, oui, tout à fait. Ouais. C'est peut-être ça. Peut-être qu'ils se disent que si un jour on a un truc concret, peut-être qu'on pourra l'utiliser. Il y en a plein qui pensent là que celui qui a utilisé la machine à voyager dans le temps, là, que c'est un des dieux qui n'a pas participé au tournoi, par exemple, ou un de ses combattants, je ne sais pas. Il y a pas mal de théories là-dessus. Pourquoi pas, après tout, pourquoi pas? Parce que c'est vrai qu'on nous dit rien en plus sur les quatre dieux de la destruction, ceux qui n'ont pas utilisé leur guerrier, on ne dit pas s'ils étaient plus forts ou plus faibles. Donc c'est un moyen assez malin pour nous dire, ah bah, si jamais on a besoin de faire un truc sur eux un jour, bon bah voilà, comme
0: C'est
1: ça.
0: clair. Et
1: On
0: puis
1: a.
0: Jean, l'homme Poiskai, là, il m'a tapé dans l'œil dès que j'ai vu son design, là,
1: Oui,
0: quand il
1: moi,
0: était révélé en
1: c'était un de mes
0: 2017.
1: préférés. C'était un de mes
0: Et
1: préférés, ouais.
0: franchement, ce serait vraiment cool qu'il l'exploite parce que.
1: Ouais. Ouais, c'est un de mes designs préférés aussi. J'étais content. C'est vrai que dans le manga, on les voit combattre tous les dieux de la destruction. Et ça, c'est pas mal, ouais. Ça, c'était pas mal du tout. Et puis, on pouvait se faire un petit aperçu des pouvoirs, même si Vermoon était plutôt bien mis en valeur là-dessus, ouais. À voir. Mais pour revenir, en tout cas, à Jiren, bah, en tout cas, dans ses combats, ce qui nous a marqué, évidemment, nous, c'était Goku. Bah, en même temps, il y avait que ça. Après, il y avait Vegeta, évidemment, via l'excellent épisode dont tu as parlé, évidemment. Mais il y avait aussi autre chose qui a fait polémique au sein des fans. Je veux bien sûr parler de son petit combat face à Kame Sennin.

0: perdu son maître et qui était là
1: Ouais.
0: pour que son maître puisse reconnaître sa valeur à l'avenir en le ressuscitant, mais c'est pas bête du tout, ouais.
1: Et du coup, oui, j'imagine que voilà, ça le touche. Et à mon avis, le but initial, c'était là. Après, bon, bah, pour Kame Sennin, face à ces fameux déplacements, c'est délicat. Il y en a qui ont accepté l'idée. Il y en a qui se disent, bah oui, il peut très bien avoir des mouvements, voilà, proche du divin, Kame Sennin. Ça n'atténue pas son potentiel et tout. C'est voilà. Et puis on voit bien que Jiren ne cherche pas à y aller à fond contre lui. Donc c'est vrai, c'est totalement vrai. Mais ouais, c'est vrai que la prestation est assez impressionnante pour ce qu'est Kame Sennin. Après.
0: Bah moi comment dire, je trouve que c'est une bonne idée que Tortue Géniale et ouais Kame Sennin, désolé
1: Non, oui.
0: et des mouvements qui sont assez similaires à l'apprentissage de l'Ultra Instinct. J'aime bien l'idée sur le papier, mais enfin qui fasse qu'il esquive autant les coups de Jiren et tout, je trouve ça bizarre,
1: Ah, ça picote un peu.
0: mais il y a une page que j'aime beaucoup dans le manga et j'aurais aimé qu'il développe ça aussi dans l'animé parce que c'était très bien vu de la part de Toyotaro. C'est quand Goku se souvient des enseignements de chacun de ses maîtres
1: Oui.
0: et Toyotaro reprend vraiment des lignes qui ont existé dans le manga de Toriyama.
1: Tout
0: Et
1: à
0: en
1: fait.
0: fait, révélation, tu te rends compte que chacune corrobore avec le concept même de l'Ultra Instinct.
1: Tout à
0: Et
1: fait.
0: ça, c'est une de mes grosses surprises du manga. Je me suis dit, waouh, ok, c'est un des trucs dans DBS où tu te dis. Foreshadowing, tu vois.
1: C'est dommage qu'il y ait l'une des pires phrases de Goku de toute l'histoire de DBS derrière, mais sinon je suis d'accord, effectivement. Mister Popo,
0: Ouais.
1: apprenez. Pop,
0: T'es dans
1: Dragon
0: la.
1: Quest. Je suis
0: Ouais,
1: dans
0: toi, t'es
1: Dragon
0: dans la
1: Quest.
0: hype.
1: Désolé. Mister Popo, effectivement, voilà, c'était les mouvements qu'il avait enseignés à Goku. Pareil pour Kame Sennin, c'était toujours à base de mouvements, c'était pas pour devenir plus fort, c'était pour devenir voilà, un pratiquant d'arts martiaux incroyable. Et c'est vrai que par rapport au mouvement, oui, effectivement, ça fait sens. C'est juste dommage que juste derrière Goku nous fasse, oh là là, j'étais le plus mauvais élève, n'importe
0: Ouais, il fait
1: quoi.
0: son Naruto.
1: Oui, tout le monde dit Naruto et je suis totalement d'accord avec ça. Pour moi, c'est Goku a toujours été un excellent élève, bien au contraire.
0: Ouais, c'est sûr. Même plus sage que Krillin quand tu
1: Ah
0: regardes.
1: bah exactement. Exactement. Goku a toujours été, voilà, Kame Sennin lui dit de plus mettre prendre son nuage pendant son entraînement pendant 3 ans, en attendant le nouveau Tenkaichi Budokai. Et ben
0: Ah ouais,
1: Goku
0: c'est
1: ne va
0: clair, ouais.
1: pas prendre le nuage. Et il a toujours été très obéissant par rapport à ses maîtres. Donc non, oui, c'est vrai que cette parole m'avait toujours un
0: Après,
1: peu heurté.
0: on est sûr que c'est pas un problème de traduction, ça? Fedwa, elle a
1: Non.
0: mis quoi dans la perfect? C'est ça
1: Alors.
0: aussi?
1: Oui, c'est plus ou moins ça, et je crois en plus qu'elle s'est expliquée que pour dire aussi qu'elle n'était pas d'accord. Ah.
0: Ah d'accord, ok.
1: C'est quoi, le tome 8 ou 9? C'est. Je regarde, je regarde.
0: Vas-y, je t'en prie.
1: Ah oui. Alors, ah, il y a aussi de ça dont je vais revenir après, c'est parfait. Alors, attends. Voilà. Alors, c'est. Putain, la tête de Goku, qu'est-ce que j'aime pas. Alors, j'ai envie. Hier, demain, mon maître sera. Parce que. Qu'est-ce qu'il dit? Donc, là, Kame Sennin. J'étais un mauvais élève qui n'écoutait rien, mais c'est grâce à lui que j'ai atteint ce niveau. C'est pour ça que
0: Bon,
1: même
0: bon,
1: encore,
0: bon,
1: je
0: bon,
1: suis
0: bon.
1: Goku de l'école Kame Sennin. Ouais, donc voilà, un mauvais élève. Non, non, non, non, non, non, non.
0: Bah, c'est dommage parce que l'idée, le postulat de départ est cool de faire en sorte que Goku, au moment où il atteint l'Ultra Instinct, il dise je suis Goku de l'école de Kame Sennin.
1: Oui, ça a du
0: Franchement,
1: sens, ça.
0: c'est fort.
1: Ouais, c'est
0: Surtout
1: vrai.
0: contre Jiren. Putain, ça, j'avais pas remarqué, tu m'as fait.
1: Bah oui. C'est-à-dire, le premier maître, il va honorer le tout premier maître qu'il a eu. Bon, factuellement, c'est plutôt Sangwan, son premier maître, mais bon, on va dire que, voilà, comme on ne l'a pas vu, voilà, c'est non montré. Mais dans les faits, oui, on pourrait se dire ça. Donc, ouais, c'est vrai que le passage aurait pu être beau, mais voilà, il y a plusieurs trucs qui ont gâché. Et puis, on peut revenir aussi à Jiren, c'est qu'il y a un personnage qui arriverait presque à lire en lui, au début, pendant un court moment, peut-être dans l'animé, c'est numéro 17.
0: Oh là là, oui. Attends.
1: Numéro 17 a un rôle, mine de rien.
0: Ouais. Mais là, je trouve, on arrive dans la partie où Jiren devient vraiment intéressant vers les épisodes 120, 10 épisodes de la fin, malheureusement, vers la fin du tournoi.
1: Ouais.
0: Putain, d'ailleurs, je me souviens quand j'étais en train de regarder Dragon Ball Super avec la diffusion en live, j'en parlais avec mon meilleur pote en même temps. c'est mes réactions par rapport aux épisodes et tout, qui lui ne regardait pas Dragon Ball Super. Et je lui disais, bon bah pour l'instant.

0: le méchant est toujours aussi insipide, mais, mais la baston est cool. Et genre 4 épisodes avant la fin, l'épisode 126, 127, 128, dans ces eaux-là, quand Jiren commence à avoir un minimum de fond, j'avais fait putain mec, ça y est! 4
1: Enfin!
0: épisodes avant la fin, t'as le méchant de l'arc présent
1: Oui.
0: depuis 35 épisodes qui se dévoile.
1: C'est vrai qu'il a duré longtemps ce tournoi.
0: Ouais, c'est
1: aïe,
0: clair.
1: Aïe.
0: Ben, c'est la moitié de DBS en vrai. Hein.
1: Oh putain, c'est vrai, ouais. Trop long, trop long, trop long. Mais oui, c'est vrai que la Jiren vers la fin se dévoilait et enfin avait des expressions. C'est-à-dire que voilà, il faisait part de colère, de
0: Ouais.
1: rage envers Goku et un petit peu vers Vegeta peut-être, mais waouh, c'était quelque chose. Voilà. Et puis après, tu le voyais beaucoup plus musclé, enfin beaucoup plus baraqué, donc c'était assez impressionnant. Alors effectivement, on peut reprocher à l'ennemi d'être beaucoup trop long. Moi, j'avais essayé de revoir la série en Blu-ray. J'avoue, il y a des épisodes où je pouvais plus, quoi.
0: Mais
1: Mais.
0: moi, je l'avoue. Enfin, attends, vas-y, je te finis, je laisse terminer ce que tu
1: Non,
0: allais
1: non, mais
0: dire.
1: juste pour dire rapidement, il y avait un épisode où, genre, Vegeta et Goku laissaient des pièges et tout pour essayer d'avoir Jiren, mais ça marchait pas. Enfin, c'était.
0: Ah ouais.
1: Enfin, ça m'intéressait pas du tout, quoi.
0: Moi, ça va, je crois que cette partie-là, elle m'a toujours intéressé avec Goku, ouais, qui tente de faire tomber Jiren de l'arène en disant le Kienzan comme Krillin lui avait fait. Pendant les entraînements tournois du pouvoir et tout. Mais par contre, j'avoue, il y a un seul épisode de DBZ GT Super que j'ai jamais vu. Il fait partie de Super. Et je
1: Ah.
0: trouve que. Bon, pour le coup, ça concerne pas Jiren, mais c'est l'épisode avec les petits robots de merde d'univers 3
1: Ah, ça dépend. Il y en a un que
0: qui
1: j'ai
0: se
1: bien
0: battent
1: aimé.
0: contre Goku, Vegeta et Gohan. Moi, c'est l'épisode juste avant Anilaza.
1: Moi, j'ai bien aimé en fait quand ils fusionnent les robots là.
0: Oh
1: J'ai
0: là là.
1: bien aimé ce passage parce qu'en fait ça me faisait énormément penser à un monstre de Dragon Quest en fait, la créature. Et c'était pas mal. C'était pas mal.
0: Ouais.
1: Mais bon, après, c'est vrai que peut-être qu'au début, parce que c'est vrai que c'était pour donner un rôle à Gohan, après tout, c'est sûr.
0: Je pense que c'était pour le cahier des charges de faire une alliance entre les trois Saiyans. Voilà, ils ont mis les trois
1: C'est
0: Shiki robots. Et on peut accueillir Kusa qui nous a rejoint sur le podcast.
1: ouais, tu sais.
2: Hey hey hey, salut à tous.
1: Et donc, dans tout ça, bah, effectivement, il y a la partie numéro 17, où numéro 17 bah, questionne Jiren, tout du moins dans l'animé. Et numéro 17, bah, qui est un peu le héros de cette partie finalement, et ça on ne le savait pas, mais pourquoi il était aussi bien mis en valeur, bah, c'était pour ça. Et il se passe de drôles de trucs entre Jiren et numéro 17. Tu peux nous en dire un petit peu plus, Orthiasma?
0: Ouais, bah, c'est pendant l'épisode, je crois, du sacrifice de numéro 17, ou en tout cas un peu avant, quand il reste que Goku, Vegeta et ses 17 en guise de barrage contre l'inarrêtable Jiren, il y a ces 17 qui demandent à Jiren quel est son vœu, pourquoi il participe. Et Jiren donc répond que, comme on l'a dit tout à l'heure, son souhait c'est de connaître les véritables valeurs de la force. Mais il retourne la question à numéro 17, qui lui répond que son vœu à lui c'est d'avoir un yacht pour partir en croisière autour du monde avec sa famille.
1: Beauve de France.
0: Ouais. Et du coup, Jiren réagit, il me semble. En disant tu participes au tournoi pour quelque chose d'aussi futile. Et ce que j'aime bien, c'est que j'ai l'impression que dans cet arc où C-17 et Jiren ont été tous les deux pas mal mis en avant, ils ont eu un développement parallèle assez similaire dans le sens où grâce à Goku, Vegeta et enfin la team, la cohésion de l'univers 7, ils ont un peu redécouvert leur humanité. Je sais pas si c'était là où tu voulais en venir, Charnalk,
1: Oui,
0: mais
1: tout à fait.
0: au début de l'arc, quand C-17 est introduit, on a l'impression que c'est quelqu'un de. Enfin, c'est pas on a l'impression, c'est clairement, il est très fataliste. Il dit à Goku, il y a un tournoi dont l'enjeu est la survie de l'univers, et si on perd, il est anéanti. Bon bah si c'est l'ordre naturel des choses, on va accepter.
2: Il est un peu
0: Je peux rien y faire,
2: pragmatique
0: ça va
2: quand même,
0: passer.
2: ouais.
0: Ouais c'est ça. Et au fur et à mesure du tournoi, quand il fait équipe avec Goku jusqu'à son pseudo sacrifice quand il leur sauve la vie avec les barrières contre l'attaque de Jiren, etc. Il dit, c'est quoi cette réplique qu'il dit quand il sacrifie
1: C'est de l'anime que tu cherches, moi j'ai plus, je m'en rappelle plus.
0: L'anime il dit quelque chose du genre se sacrifier pour les autres, c'est une qualité humaine que j'apprécie ouais. beaucoup, un truc comme ça.
1: Oui, il le dit à numéro 18 et Kurin, il me semblait.
0: Mm. Et je trouve, le personnage de C17 a été plus développé dans Dragon Ball Super que même dans l'œuvre originale grâce à ce côté-là.
3: Ah bah largement.
0: Comment il embrasse un peu l'héritage de C16 en protégeant la nature, etc.
1: Moi, vrai.
0: Enfin, comme tout le monde, j'enfonce des portes ouvertes, mais C17 de Dragon Ball Super, c'est une très grande réussite.
1: Oui, c'est un de mes personnages favoris, en plus de cette partie-là, oui.
3: Mm. Ah oui, ça l'a rendu vraiment de nouveau populaire.
1: C'est pour ça que j'ai beaucoup regretté sur la partie Moro qu'il n'ait pas un rôle un peu plus important.
0: Ouais, c'est dommage.
1: Même si ça aurait fait doublon, ok, mais bon. Dommage
0: ouais,
1: quand même.
0: T'aurais aimé aussi qu'il devienne un peu une figure de proue de la nouvelle Z-Team.
3: Oui, parce qu'il était revenu un peu au niveau des autres.
1: Oui, il était revenu au niveau des autres. Et puis
0: Il est Super Saiyan 3 tiers quand même.
1: Voilà, et puis après on nous promettait que les humains artificiels, donc ils sont immunisés contre Moro, donc il va se passer un truc. Puis au final,
3: ça aurait pu être intéressant, ouais, effectivement.
1: Malheureusement, ils ont rien fait. Mais ouais.
0: Et je me dis peut-être que Jiren, quelque part, il a été aussi touché par le fait que C-17 ait retrouvé... Enfin, il a été touché par l'humanité de C-17, par son sacrifice et tout. Mm. Et c'est peut-être ça qui fait qu'à la fin, on voit que Jiren est plus enclin à s'ouvrir aux autres, enclin à la confiance, à pas se battre en solitaire.
3: En solitaire, oui. Mm. Bah, c'était une leçon de... Ouais, une leçon d'équipe, en fait, ce tournoi pour lui.
0: Exactement.
3: Il a perdu à cause de l'esprit d'équipe. En fait.
1: Effectivement, le manga insiste bien là-dessus. À partir du moment où Dispo et Topo sont disqualifiés, enfin, dans le manga, oui, à ce moment-là, on comprend en réalité que, voilà, s'il était venu les sauver, bah voilà, ils auraient fait qu'une bouchée des héros et je pense pas qu'ils auraient pu gagner, quoi.
3: Oui, c'est bien probable.
1: Donc la défaite de Jiren, c'est au final sa défaite à lui, quoi, en fait. C'est lui qui a provoqué sa défaite, et pas Goku, en réalité.
0: Ouais, c'est ça.
3: C'est tirer une balle dans le pied.
1: Voilà, c'est pour dire plus simplement.
0: Est-ce qu'on peut revenir sur le passé de Jiren, son enfance, ce qu'il a vécu avant le tournoi?
1: Dans l'anime, on a quelques extraits, en plus. On a quelques extraits dans l'anime.
0: Ouais, on pourra l'illustrer.
1: Ouais, tout à fait.
0: Dans l'anime, on apprend que Jiren il a grandi sur une planète avec ses semblables. Il me semble qu'on mentionne le mot clan. En tout cas, il avait des proches. Oui. Et un jour, il se passe une catastrophe. Il y a une menace, voilà, inconnue, comme mentionné tout à l'heure, qui a génocidé tout ce qu'il avait de plus cher. Et à ce moment-là, Jiren il se dit, bah si j'avais été plus fort. J'aurais pu buter et sauver ce que j'aimais. Et à partir de là, il va commencer sa quête de puissance qui va le mener au monstre qu'on a vu pendant le tournoi. Donc Jiren fait sa vie, fait son aventure, il s'entoure de compagnons, tout comme Goku l'a fait quelque part.
1: En fait, Jiren, c'est Batman. C'est Batman, Jiren, en fait.
0: C'est ça, il a sa Jiren Family, sa Bat Family, son sensei Jiren.
1: Voilà.
0: Et un jour, le mal revient. Je sais plus si c'est dit dans l'animé que c'est la menace.
3: Du coup, Alfred, c'est Topo.
1: Ah oui.
0: Bien vu, bien.
1: Dispo,
0: vu.
1: C'est Robin.
0: En tout cas, Vermouth, c'est le Joker et,
1: oui, oui, ça,
0: et l'autre, c'est Harley Quinn.
1: Ah bah oui, ça clairement.
3: Oui, là, c'est clairement.
1: Oui, en plus, c'est totalement assumé.
0: C'est vrai. Mais donc, du coup, t'as ce Jiren qui s'entoure de compagnons, qui devient de plus en plus fort, qui a son maître, et un jour, donc la menace revient. Je sais plus si c'est dit que voilà, c'est la même entité qui provoque ça. Mais bon, toujours est-il que tous ses compagnons et son sensei se font éradiquer. Et à partir de ce moment-là, c'est le tournant dans la vie de Jiren où il ne va plus s'attacher aux gens comme il l'a fait avec sa famille et plus tard ses compagnons. Il va juste poursuivre une quête de puissance solitaire et devenir un super-héros pour Je pense ne pas surinterpréter pour éviter que cette situation n'arrive à d'autres personnes dans l'univers. Quoi. Moi, je pense que c'est pour ça qu'elle devient
1: un Pride Trooper. Je pense aussi, c'est un personnage altruisme, donc oui, tout à fait.
0: Et là où je trouve le personnage de Jiren vraiment intéressant, et j'ai pas honte de dire que je considère que c'est vraiment un bon personnage, c'est que c'est à partir de ce moment-là, bon, c'est 4 épisodes avant la fin de l'animé, hein, vraiment. Ouais, le personnage de Jiren est plus complexe, tu te rends compte que, quelque part, il vit en martyr, parce que il met de côté dans sa vie ce qu'il veut protéger chez les autres. C'est sa quête de puissance qui va toujours plus loin. Il va la faire voilà, dans un but très altruiste, c'est que les gens... Dans l'univers 11 ne vivent pas ce qu'il a vécu, c'est de pouvoir être assez fort pour sauver quoi.
1: Non, et là-dessus c'est très bien fait. Enfin, ça aurait pu être mieux fait, je pense, mais au final, c'est ça la nouveauté de Jiren. En fait, je pense qu'on nous a vendu le personnage comme ça, c'est de nous dire non, ce n'est pas un méchant, c'est un super-héros, mais un super-héros qui est sur la branche orange. Alors peut-être que c'est une critique sur, je sais pas, les super-héros américains, Batman, pour d'autres personnes, où effectivement la vengeance des fois les amène à faire des choix qui ne sont pas toujours les plus judicieux. C'est vrai que les héros basés sur la vengeance, il y en a plein dans l'univers super-héros. Enfin,
3: pas que dans le super-héros.
1: Voilà, Monte Cristo aussi, tiens, d'ailleurs. Voilà. C'est un truc qui remonte à très très loin. Et pourtant, voilà, c'est pour ça que moi, le côté Vegeta trop moralisateur dans ce combat m'a toujours perturbé, en fait. Ça m'a toujours beaucoup perturbé et ça a beaucoup gâché. Ouais. Et malheureusement, beaucoup de gens ont beaucoup pris le parti de Vegeta, ce qui, selon moi, est dommage.
3: Surtout qu'il fait que défendre son univers. Enfin, c'est légitime, quoi.
1: Ah oui, totalement.
3: C'est, voilà.
1: Mais ça empêche la bonne question de se produire, c'est-à-dire qu'en fait c'est Goku qui est responsable de ce tournoi, c'est Goku qui est responsable de la destruction de ces univers.
3: Alors l'anime, oui.
1: Oui, enfin dans l'anime, pardon, tout à fait. Et du coup, à aucun moment tu peux te dire ah bah tiens, il a toutes les raisons d'en vouloir à Goku, mais si c'était le cas, les lecteurs, nous, on serait du côté de Jiren, on serait pas du côté de Goku. Donc du coup, voilà, ils ont fait en sorte que ah oui, bon, on va quand même le faire en sorte qu'il se comporte un petit peu salement, parce que là, sinon...
3: Il aurait pu avoir une thématique intéressante, beaucoup plus profonde dans l'animé, enfin, plus approfondie, je veux dire, en mettant, oui, effectivement, l'univers 7, et notamment Goku, en tant que antagoniste de tout le monde. D'ailleurs, c'est un peu pour ça que c'est l'univers 7 contre tout le monde, quoi. Mais ça aurait pu l'approfondir en mettant que, oui, il y avait du ressentiment à son égard, parce que c'est de sa faute, et c'est un peu lui le méchant de l'arc. Il n'y a pas de méchant de l'arc, en fait. Il y a que des antagonistes, il n'y a que des
0: ennemis. C'est vrai, t'as raison.
3: Des ennemis par la force des choses, par le contexte. Et donc, chose qui est très différente dans le manga, évidemment, puisque c'est plutôt Goku qui offre une chance aux univers, enfin à un univers au moins, de rester en vie.
0: Ouais, c'est dommage parce que ce côté Goku maléfique, Goku le vilain, on le retrouve pas mal au début de l'arc. Je sais pas si c'était voulu, mais il y a beaucoup de gens qui avaient fait un parallèle entre lui et son frère Raditz, au moment où.
1: Ah bon?
0: Ouais, quand il se bat, tu sais, au tout début de l'arc, bah, l'épisode 77, en fait, premier épisode. Quand il va vendre des légumes au marché et que il y a des brigands qui est sur son chemin, qui se met à, voilà, à se battre avec eux et tout. Ouais, et en fait il a un sourire avec sa mère à côté qui broie la balle. Je sais que à ce moment-là il y avait des gens qui voilà avaient fait des parallèles avec les plans de Raditz dans l'animé. Et aussi dans l'opening, bon, ça c'est peut-être des théories qui vont chercher beaucoup trop loin, mais le moment où à la fin un des derniers plans de l'opening Genkai Toppa Survivor, il y a une aura rouge qui l'ensevelit, et il a un sourire et il la dégage d'un revers de main. C'est là aussi, il y avait des gens qui avaient vu
1: ça peut être un peu un clin d'œil, effectivement.
0: Ouais, voilà.
1: C'est bizarre.
0: C'est ce qu'ils se disaient. Et contre Topo, d'ailleurs, il dit même alors comme ça, c'est ça, hein, je suis le mal à vos yeux. Ben d'accord, si vous voulez venez tous m'affronter puisque je suis le mal, je vous attends. Ce côté un peu provocateur.
1: Ah, c'est vrai. C'est vrai qu'au début, il y avait ça. Et c'est vrai que ça faisait bizarre. Parce que, étant donné que dans l'anime, Goku était responsable de ça, tu te disais, tiens, ils n'ont pas tort de leur en vouloir. Et c'est peut-être pour ça, d'ailleurs, que le tournoi, comme tu as dit, c'est l'univers 7 contre tous les univers. Au final, l'univers 7 a éliminé tous les univers.
0: Ouais,
1: là où dans le manga, c'est un peu mieux parce que les autres univers s'affrontent entre eux.
3: C'est en ce sens que je préfère aussi le manga parce que ça fait plus Battle Royale, quoi.
1: Ouais, là, pour le coup, c'est une vraie Battle Royale.
3: Et puis, pour le coup aussi, même si c'était intéressant, hein, cette thématique. Goku méchant malgré lui, enfin vis-à-vis des autres univers du coup, je trouve que le manga est plus cohérent dans le sens où c'est quand même plus raccord avec Goku de d'être du bon côté, donc d'offrir une chance aux univers, tu vois, même s'il le sait pas lui. Mais je trouve la version du manga plus intéressante.
0: Ouais, c'est vrai.
3: Enfin, plus réussi sur la thématique. Sur la thématique, ouais, voilà. La mise en scène est moins réussie, mais la thématique est mieux, je trouve.
1: Mais voilà. Mais puis après, en fait, ce qu'on peut dire aussi de Jiren, s'il y a un truc qui a marqué aujourd'hui sur Jiren, c'est le dernier combat. Enfin, évidemment, il y a le combat entre Goku et sa forme maîtrisée. Mais il y a aussi le... Enfin non, elle n'est pas maîtrisée, qu'est-ce que je dis, n'importe quoi.
0: Oui, tu voulais dire, il y a le combat épisode 109-110, le double épisode, mais il y a surtout l'épisode 130 qui était stratosphérique.
1: Oh punaise, incroyable, mais vrai. Et c'est vrai que donc on a l'alliance entre Goku et Freezer, et ça c'est un truc que personne ne pensait voir un jour, et c'est vrai que ça nous change grandement de Vegeta à Goku, Vegeta à Goku, et c'est vrai que c'était magnifique.
0: Si tu permets, j'ai envie de revenir sur l'épisode juste avant. Goku Ultra Instinct, cheveux blancs. Pour moi, c'est peut-être le meilleur épisode de tout Dragon Ball Super parce qu'il y a de la grosse bagarre. Visuellement, c'est magnifique. Je trouve les jeux d'aura entre Goku et Jiren, c'est vraiment super beau. Et tout à l'heure. Quand on expliquait le background de Jiren, j'ai dit que Jiren, au fil de sa vie, s'était entouré de compagnons, de sensei, etc. Et en fait, il y avait un parallèle que je trouvais assez beau dans l'épisode 130, c'est que tu vois que Jiren a eu un parcours typique de héros de shonen, en fait, si tu regardes les éléments, les informations qu'on a sur son passé. C'est-à-dire il a une origin story, où il est arrivé un drame déchirant, et après ça, voilà, il a fait sa quête de puissance, et à travers quelques plans assez simples où tu le vois juste marcher et être entouré de plus en plus de gens, tu te dis il pourrait y avoir un spin-off sur Jiren, sur son passé qui ressemblerait à un shonen assez classique. Il a vraiment une vie de héros, mais il y a eu un tournant dans sa vie lors du deuxième la deuxième fois qu'on lui a retiré tout ce qui lui était cher, où il s'est écarté de ce chemin de héros de shonen. Et en fait, il a oublié des valeurs qui sont chères à Goku, notamment. C'est la confiance. Et c'est le pouvoir de l'amitié, en fait. Et ce qui permet à...
1: La force de l'amitié.
0: C'est ça. Beau. Ce qui permet à Goku de battre Jiren, au final, c'est tout la... c'est l'alliance même avec Frieza et CD7, c'est le fait qu'il ait placé sa confiance en des gens qui étaient auparavant des ennemis. Enfin, même si Frieza l'est toujours, mais vous avez compris. Et il y a une scène que j'adore, c'est Tortue Géniale, ou Krillin, je sais plus, dans l'épisode 130, qui passe un peu en revue tous les adversaires que Goku a affrontés et qui sont présents aujourd'hui à ses côtés au tournoi du pouvoir. Je sais que... on voit des plans dans le reflet des lunettes de Tortue Géniale, du combat contre Piccolo au 23e Tenkaichi Budokai, contre Frieza sur Namek, contre Vegeta sur Terre, etc.
3: C'est bien vu comme mise en scène, ouais.
0: Ouais. Et en fait, c'est le combat final de Dragon Ball Super. Il n'est pas juste dénué de fond, c'est pas juste de gros durs qui se foutent sur la tronche. Il y a ce côté Goku représente, je sais pas comment dire, c'est comme un hommage au shonen en fait, à Dragon Ball, à
1: le
0: Dragon Ball
1: un peu
0: et son
1: plus
0: impact.
1: Oui.
0: Ouais, c'est ça. Ce combat de le pouvoir de l'amitié contre le mec qui ne fait confiance à personne, c'est pour conclure la série animée Dragon Ball Super. Je trouve ça bien vu parce que tous ces trucs là de pouvoir de l'amitié qu'on voit dans Fairy Tail, de One Piece et tout, c'est des trucs qu'ils ont hérité de Dragon Ball, je pense.
3: Ouais, ça fait un peu le cliché des mangas qui ont suivi Dragon Ball, quoi.
1: Ça existe un peu avant, mais c'est vrai que peut-être que Dragon Ball l'a popularisé.
0: Ouais, puis c'est...
3: sans jamais le nommer, en fait, par contre. Dans Dragon Ball, l'origine, il n'y a jamais le pouvoir de l'amitié ou tout ça, quoi.
1: Non, il n'y a jamais ça.
3: On le voit, on le ressent plus dans Saint Seiya, par exemple, déjà.
1: Complètement.
0: Et pour moi, Jiren... Sa vraie défaite avant l'épisode 131, quand il se fait factuellement sortir du ring, c'est quand Goku Ultra Instinct l'a foutu à terre, quand dans son cratère là, il a détruit physiquement, parce que Jiren il était plus trop en l'état de bouger sur le moment, quoi, mais aussi mentalement, parce qu'à ce moment là tout ce sur quoi reposait le monde de Jiren, toutes ses croyances ont été bafouées. On peut être plus fort que lui tout en ayant des gens à protéger, des proches
3: tout,
0: en qui attacher, accorder sa confiance. Et en fait, pendant ce combat, Jiren lui-même s'est mis à ressembler à tout ce qu'il avait toujours répugné. Parce qu'il avait beau être dans un tournoi très cadré et avec des règles, etc., il a quand même tenté de tuer tous les proches de Goku. Lui qui est un super-héros, il a chargé sa boule de feu, il a lancé, c'est ça, en direction des gradins, il a dit, tu vois...
1: Ah oui, c'est vrai, à un moment, j'avais oublié cette scène, c'est important.
0: Ah ouais, elle est très importante, parce qu'il dit, si tu n'étais pas intervenu, tout ce en quoi tu places ta force aurait été détruit. Il essaye de prouver à Goku que c'est lui qui a raison, c'est sa manière de voir les choses qui est juste, il ne faut pas d'attache, parce que, regarde, là j'aurais pu l'effacer en claquant des doigts. Et c'est ça qui rend Goku fou de rage et qui lui donne le power-up suffisant, avec le magnifique plan du coup de poing à Jiren. C'est ça qui fait perdre Jiren, en fait. C'est le fait qu'il ait voulu s'attaquer aux proches de Goku.
1: Ouais, parce qu'il pétait les plombs, effectivement, par rapport au combat, par rapport au fait qu'il ne maîtrisait plus le combat, que était incertain. Et c'est vrai que c'est un combat psychologique, mine de rien, quoi qu'on en dise, ce dernier combat.
0: Exactement.
1: C'est un combat psychologique, parce que Jiren ne laissait pas arrêter aucune sensation, aucune émotion, rien. Et puis là, on le voit résister, et là, c'est là, tu te dis, putain... Et ce Jiren est inhabituel, et je pense que c'est la première fois de sa vie où il avait de telles expressions, tout simplement, que voilà, ça ne lui est jamais arrivé de se frotter à quelqu'un d'aussi balèze que Goku. Et à l'instar de Cell ou d'autres personnages, bah oui, effectivement, il regrette amèrement de ne pas l'avoir éliminé plus tôt, avant que Goku ne se réveille, entre guillemets, si je puis dire. Et c'est pour ça que c'est un combat, voilà. Ce côté-là de Jiren, effectivement, c'est assez important. Je dis pas que je suis totalement d'accord avec tout, dans le sens où, voilà, que c'est pas toujours super bien amené, et que malheureusement, sur l'idée, sur le papier, je trouve qu'il y a d'excellentes idées, mais sur la forme, la manière dont ça a été fait... Ouais, c'était pas toujours exquis, on va dire, quoi. Mais oui, c'est vrai que le côté psychologique est très très important, ça j'en suis bien d'accord.
0: Et d'ailleurs, tout à l'heure, quand on parlait de l'objectif de Jiren, le vœu qu'il a envie d'exaucer, dans le manga, c'est quelque chose de très concret, voilà, ressusciter son maître pour qu'il reconnaisse sa valeur. Et toi, tu disais, Charnalk, que... dans l'anime, connaître la valeur de la force est quelque chose de trop flou, que de foiré de la part de la Toei. Et moi, en fait, ce côté très, comment dire, très moine Shaolin, très philosophique, voilà, le mec qui veut rassembler Blue Crystal pour connaître la vraie valeur de la force, on sait pas trop ce que ça veut dire et tout, bah au final, avec son combat contre Goku, je me suis toujours dit qu'il avait réussi à exaucer son vœu. C'est-à-dire que Jiren, il avait cette vie de martyr où il faisait sa quête de puissance solitaire, qu'il accordait sa confiance à personne, etc. Mais il devait pas en être satisfait de ce rôle-là, et que Goku lui ait prouvé que justement grâce au lien on peut devenir plus fort et vraiment surpasser ses limites là où c'était totalement inattendu. Je pense que Jiren a exaucé son vœu de savoir qu'est-ce que c'est vraiment être fort, quoi.
3: Et... Ouais, c'est pas faux.
0: Et c'est pour ça que je pense que je préfère le côté très flou de l'animé qui permet voilà, d'arriver à ce genre de conclusion, d'analyse que le manga. Mais après, c'est très subjectif.
3: Et en plus, pour le coup, le vœu qu'il veut faire dans le manga, c'est un peu plus égoïste, quoi.
0: Ouais,
1: dans tous les cas, c'est égoïste. Je suis pas d'accord là-dessus.
3: Il veut le ressusciter pour lui montrer lui prouver sa valeur. C'est pas le ressusciter pour qu'il soit en vie, en fait.
0: Ah oui, je vois ce que tu veux dire.
3: Tu vois, je trouve ça assez égoïste.
1: Il y a ça, mais parce
3: c'est orgueilleux. En fait, c'est plus orgueilleux plutôt qu'égoïste.
1: Oh, il tenait énormément à son maître. Il le disait bien qu'il respectait son maître. Et moi, je me suis un peu arrêté à cette information-là. Et le fait qu'il ait apprécié son maître fait que, bon, bah voilà. Je pense qu'il y a aussi ce sentiment qu'il doit y jouer. Bon, après, c'est comme ça que j'ai interprété.
3: On va dire que c'est coup double, si tu veux. C'est altruiste et en même temps, c'est orgueilleux.
0: C'est ça.
1: Bah, il attend la reconnaissance de son maître, oui, c'est vrai.
0: Et du coup, là j'ai fini avec l'épisode 130, on peut parler de Jiren dans le tout dernier épisode de Dragon Ball Super, si vous voulez bien.
1: Bah oui, on peut peut-être finaliser tout ça, c'est vrai que dans le combat de Jiren, il est principalement connu aujourd'hui pour avoir mis Goku et Freezer face à un seul adversaire. Et c'est vrai que le duo, la chorégraphie de cette réalisatrice là, c'était son premier épisode qu'elle réalisait, c'était incroyable. Parce qu'elle avec numéro 17 en fond, et c'est vrai qu'on peut le dire, mais numéro 17 et Freezer ont fait un excellent duo, ces deux personnages là.
0: Ouais,
1: et
0: le début de l'épisode avant que Goku se relève, c'est inattendu. Très fort, hein.
1: J'espère qu'on aura d'autres. C'est vrai, le film Broly m'a toujours fait une sensation bizarre de revoir Freezer comme méchant, alors que pour moi, je me disais, ah, peut-être qu'avec numéro 17, il va se construire.
0: Non,
1: un
0: c'est mort, c'est mort.
1: Ah, je sais pas, je serais pas aussi catégorique.
3: Ça m'aurait quand même un peu déçu que Frieza devienne subitement gentil quand même.
0: Oui, quoi. Moi je pense qu'il a un cœur impur à ce fuck et que ce sera vraiment le mec impossible à changer, quoi. C'est le mal incarné pour le
1: coup. On disait ça pour Piccolo avant.
3: Oui, on disait ça pour tout.
0: Ouais, mais jusqu'à ce que ça soit nuancé avec juste la partie dieu et qu'on connaisse ses origines, quoi.
1: On disait ça avec Vegeta lorsqu'il exterminait les Namek.
0: Bon.
3: Enfin après, avec Vegeta, ça s'est amorcé assez rapidement parce qu'il devient un allié par la force des choses dès l'arc suivant, c'est tout en progression en plus. C'est pour ça aussi, c'est mieux amené avec Vegeta et Piccolo, pour le coup, parce que leur basculement ne se fait pas en un seul épisode ou en un seul arc, tu vois.
1: Oui, clairement.
3: Alors que Frieza, ça aurait été trop subi, en fait. Et puis, enfin, c'est un peu l'emblème, quoi. Il est la cause du Super Saiyan, merde.
1: Voilà, exactement. Mais je me demande si à la fin des DBS Super, dans quel tas sera Freezer ? Est-ce qu'il va rester en vie jusqu'à la fin ? Le mec, il est mort, je sais pas combien de fois. Non, si on sait combien de fois il est mort, mais bref. C'est vrai que ce serait. Je sais pas. Est-ce qu'ils veulent vraiment le réhabiliter, en faire une sorte de. Voilà, ah, je peux vous aider si vraiment il y a besoin, mais je suis quand même un peu un méchant. Ou est-ce que vraiment ça va être vraiment une belle saloperie que finalement, voilà, il va être tué de manière définitive. Je pense pas qu'ils le tueront de manière définitive. Ils auront toujours envie de le faire revenir.
3: Je pense que c'est trop une pompe à fric maintenant, le truc. Et faire mourir définitivement des méchants, bah, en tout cas dans DBS, c'est rare, quoi.
1: C'est comme faire tuer Broly aujourd'hui avec le film. C'est pas possible. Il a trop de valeur.
3: Il est un peu le colonel Ulrich de Blake et Mortimer, tu vois. Il revient presque à chaque épisode, le mec. Ou le gardien avec des Schtroumpfs, si tu veux. C'est pas
1: avec ça. Ou le. Comment s'appelle le méchant dans Spirou Fantasio, là ? Zorglu, voilà, c'est ça.
3: Zorglu, ouais. Voilà. Et encore.
1: J'allais dire Zemmour, hein, mais en plus.
3: Non, mais attends, et même Zorglu, lui, il vient que dans 3 albums, ça va.
1: Oui, c'est vrai, c'est pas mal. Putain, détesté.
3: Alors que. Je te dis, Ulrich, par contre, c'est presque chaque album.
1: Ah, ouais.
3: C'est limite une recette. Mais ça marche. Dans Black and Mortimer, mais ça marche pas. Ça marcherait pas dans Dragon Ball. Ça serait trop redondant.
1: C'est clair. On est bien d'accord.
0: Dans l'épisode 131, il y a un moment que je trouve très intéressant. C'est le début quand voilà, Jiren est brisé aussi bien physiquement que mentalement. Qu'il n'y a plus que C-17 et Frieza face à lui. Là, les rôles sont inversés pour le coup. Parce que t'as de notre côté l'univers qu'on est censé encourager, l'univers 7. Il y a Frieza qui est en train de torturer psychologiquement Jiren en lui faisant remarquer que voilà, il a perdu, que sa force n'était pas absolue, que maintenant il est là, il baisse la tête face à eux et tout.
1: Frieza, il est génial ce moment-là, tout à fait.
0: Ouais, avec les couleurs, enfin les lumières, les effets de lumière magnifiques. Et là, c'est il y a Topo qui commence à encourager Jiren. Et en fait, cette scène, je la trouve tellement forte parce que c'est l'antagoniste final de la série. Mais t'as envie d'être derrière lui et de lui dire ouais. Putain, mais j'avoue, vas-y, relève-toi, mon pote, va défoncer Frieza comme on aime voir ça tout le temps, tu vois.
1: Ouais, c'est
0: alors
1: bien.
0: Que on est censé encourager Frieza. Et ça, si, c'est quelque chose que j'aime beaucoup. Et en fait, la renaissance de Jiren à ce moment-là. Quand ça y est, il a changé, il a abandonné ses idées, sa vision
1: thermique.
0: Restreinte des choses, sa vision thermique. Et t'as Jiren qui va se relever, puiser des nouvelles ressources qu'il avait en lui, alors qu'il était même plus capable de tenir sur ses jambes après les tatanes de l'Ultra Instinct. Et il envoie une grosse attaque sur C-17 et Frieza. T'as Goku qui vient, qui se relève avec le déplacement instantané, qui vient leur prêter main force. Ils sont tous à moitié morts. Et là, quand l'attaque, quand le gros rayon de ki se dissipe, tu vois un plan que je trouve magnifique, un des plus symboliques, un des perfect shots de tous les animés Dragon Ball. C'est ça fait comme un effet de vitre brisée devant Jiren. Je sais pas si vous voyez ce
1: ouais,
0: moment-là. Il y a
1: peu,
0: comme des éclats de verre et il y a Jiren qui sourit. Et c'est la première fois qu'on le voit avec une expression comme ça. Mmh. C'est à ce moment-là, il semble heureux, en paix avec lui-même, comme si le combat contre Goku lui avait vraiment apporté quelque chose.
1: Ouais, c'est une bonne. Ouais.
0: Et c'est sur ce même plan que Jiren hurle et que la séquence des derniers échanges de coups commence. Il se rue sur Goku et Frieza. Il y a C-17 qui les couvre avec ses Kikoa et voilà.
1: Non, et puis un tel punch et tout sur la scène. Alors que dans le manga, malheureusement, voilà, ce qui se passe dans le manga, c'est que il a un plan, numéro 17 a un plan, c'est-à-dire que voilà, Goku, Freezer fait une attaque ultime, là, la Death Ball, je crois. Et au final, bon, bah voilà, c'est Goku qui se la prend avec Freezer. Et ensuite, Freezer comme propulse Goku et Jiren hors de l'arène, et ensuite voilà, numéro 17 était le seul, et ça personne le savait, et ça a beaucoup moins de punch, mais par contre c'est peut-être pas entre guillemets peut-être plus logique, ça je sais pas, mais c'est plus rusé en tout le cas.
3: Moi ouais, je trouve aussi ouais, quand même.
0: Ouais, je trouve que c'est plus inattendu. Quelqu'un qui n'a regardé que l'anime et quelqu'un qui n'a lu que le manga, je pense que celui qui a lu le manga, il est plus surpris par le retour de C-17 que le mec qui a regardé l'anime. Parce que dans l'anime, tu sais, il y avait tous ces plans où à chaque fois quelqu'un sortait, tu voyais le doigt de Zeno qui appuyait sur la.
1: Ah ouais, mais quand c'est arrivé, ça
0: par contre,
1: quand c'est arrivé pour numéro 17, personne se posait la question. Tout le monde pensait que le numéro 17 était mort. Il y avait toutes les vidéos, personne n'extrapolait que numéro 17. Ah oui, ça je me rappelle. Même DB Time s'était fait avoir.
3: Ouais, tout le monde avait été surpris.
0: Ah d'accord, ok, j'ai rien dit.
1: Même DB Time, il y avait que Trivax qui avait pigé le truc. Pourquoi ? Parce que c'était la seule fois où Zeno, effectivement, n'avait pas fait ce que tu viens de dire là.
0: Ah ouais, ben moi j'étais
3: du
0: pas
3: coup,
0: trop.
3: Oui, en rematant, ça doit. Enfin, le fait qu'il y ait toujours ce plan-là, ça laisse effectivement un indice un peu comme un foreshadowing un peu. Alors
0: ouais.
3: Effectivement, le manga, ben. T'es pris dans le truc et ouais, t'es peut-être plus surpris au final, ouais. Je sais pas. Mais après, oui, ça va pas être. Ça avait pas été vendu non plus comme ça, quoi.
0: Bah, moi j'ai.
3: Toi, t'en doutais quand même ?
0: Bah, franchement, moi j'étais pas sur Twitter et sur les communautés en ligne de Dragon Ball pendant les fusions de Dragon Ball Super. Mais.
1: C'est pour ça.
0: Voilà, il me semble que Frieza est numéro 17. Je m'étais fait la remarque du doigt de Zeno et que.
3: Ah, bah voilà, quelqu'un d'attentif.
0: Du coup, là, ça m'étonne que tu me dises que personne n'y croyait. Parce
1: quelqu'un
0: que...
1: d'attentif qui n'était pas sur Twitter. Zut ! Voilà.
4: Quelqu'un d'attentif aura remarqué ça et du coup ouais.
1: Pas de bol, il était pas sur Twitter.
3: En tout cas, dans le manga, je trouve qu'on y croit à ce moment-là, on se dit
0: ouais, en tout cas, voilà, moi je suis d'accord avec ça, on y croit plus dans le manga quoi.
1: Eh ben écoutez, ouais, donc voilà, Jiren est vaincu, Jiren est mort, Jiren est ressuscité, voilà, via le vœu de numéro 17.
0: Ouais.
1: Et qu'est-ce qu'ils se disent ? Bah juste qu'ils se retrouveront et ça s'arrête là.
0: Et ça s'arrête là, mais
1: pour
0: on voit quand même. Ouais.
1: Parce que nous l'avons revu dans Dragon Ball Heroes, évidemment.
0: Ah, attends, t'as oublié une scène là. Désolé de te couper. Mais à la fin de Dragon Ball Super, après sa résurrection, tu vois l'univers 11 avec Super Shenron qui passe dans le ciel que tous les combattants du tournoi voient après leur résurrection. Il y a Jiren qui regarde Super Shenron s'éloigner en souriant, et il y a Toppo à ses côtés. Et à ce moment-là, ils ont un dernier dialogue avec Toppo qui en parle de ce qui s'est passé, qui fait prendre conscience à Jiren de ce qu'il a appris. Il lui dit moi j'ai bien aimé ce côté où Toppo cherche va au dialogue et
3: oui, il veut débriefer avec lui,
0: conscience. Ouais, c'est ça. Il lui dit Jiren, ce moment où tu t'es relevé à la fin du tournoi avec nos encouragements, n'as-tu pas ressenti quelque chose entre nous
1: Ton cosmo.
3: C'est ça, ton cosmo, Seiya.
0: Et cette phrase, n'as-tu pas ressenti quelque chose
1: Le pire, c'est vraiment la phrase de Saint Seiya, ça.
0: C'est vrai.
1: N'as-tu jamais ressenti ton cosmo?
3: C'est ça, c'est exactement ça.
1: Ouais.
0: Très fort. Bah, pour l'évolution de Jiren, je trouve ça vraiment cool. Voilà ce petit débrief de fin entre Toppo et son ami, du coup, où qui témoigne de ce qu'il a appris, alors qu'il y avait quand même mal parlé, je crois, à un moment pendant le tournoi du pouvoir, en disant que de toute façon il servait à rien, donc c'est pas grave s'il se faisait éliminer. Mmh. Pas forcément. Je crois pas que c'est forcément méprisant comme remarque. Pour Jiren, c'était juste factuel, quoi. C'était non, genre, vous servez à rien, c'est moi le meilleur.
3: Il est pragmatique, il le dit de manière factuelle. Ouais, c'est ça. Donc c'est froid parce que c'est juste au niveau des faits, en fait. Ouais. Mm-hmm. Il met pas forcément de ressenti ou de jugement là-dedans, en fait. Mais ouais, comme tu dis, ça permet de clore le développement du personnage. C'est plutôt bien vu, en fait.
0: Et ce que j'aime bien avec cette leçon finale pour Jiren, c'est que ça corrobore avec le but du tournoi du pouvoir. C'était cette question-là, Zeno et le grand prêtre révèlent à la fin qu'il y avait une question plus importante que la survie des univers. C'était est-ce que les mortels sont légitimes? Est-ce qu'ils méritent de vivre après tout? Et il me semble que le grand prêtre dit que si le vœu à la fin du tournoi qui avait été exaucé, s'il n'avait pas été altruiste, bah tous les univers auraient été rasés. J'ai pas de conneries, c'est bien ça le.
3: Bah oui, en fait, et justement, tournoi. C'est ça la vraie grande leçon de ce tournoi, c'est que ils ont essayé de montrer, d'apprendre aux univers que le niveau de la qualité de vie d'un univers ne se résume pas à la puissance de ses combattants, donc à la puissance de cet univers, c'est pas la force, mais la grandeur d'âme, en fait.
0: Voilà.
3: Et d'ailleurs, ceux qui sont exemptés de tournoi, si ça se trouve, il est même probable qu'en puissance, ils sont moins puissants que nos héros, tu vois.
1: Ouais, juste en ambiguïté pour plus tard, je pense.
3: Les gens ont quand même confondu, j'ai vu beaucoup de gens confondre la qualité de vie d'un univers et sa puissance. Ceux qui sont exemptés du tournoi, ça veut pas dire qu'ils sont plus puissants, c'est juste qu'il y a un meilleur niveau de vie.
0: Oui, pas du tout pareil. Je pense ce niveau, c'est pas plus un équilibre entre création et destruction, plus que
3: quelque chose comme ça, mais ouais. Ou le niveau d'avancée de civilisation aussi.
0: Ouais,
3: On le voit avec Gowasu et Zomasu quand ils montrent les barbarianes là. Il y a une civilisation, certes, mais elle est très rustre, elle est très primitive, ils se font la guerre, etc. Enfin, donc ça baisse le niveau de vie d'un univers. Donc je pense que la vraie leçon, elle est là. C'est pas la puissance, c'est pas les arts martiaux, c'est pas le combat. Là, c'était pour le spectacle, les Zeno, ils aiment ça, mais en vrai, c'est pas comme ça qu'ils jugent la qualité d'un univers, quoi.
0: C'est une fin que je trouve très bien pour Dragon Ball Super, parce que on pourra dire ce qu'on veut sur DBS, je l'ai trouvé très, très cohérent du début à la fin, parce que j'ai l'impression que chaque arc tourne autour de la problématique, la place du mortel par rapport aux divinités. Ça se voit peut-être moins avec l'arc de Golden Frieza, qui est un peu HS à ce niveau-là.
1: Un peu, oui.
3: Plutôt les deux, l'arc Zamasu et puis l'arc Trunks du futur. Plutôt,
1: ça reprend effectivement des tournoi, thématiques anciennes, et c'est vrai que ça les développe avec un nouvel aspect assez inédit, ça c'est clair net.
0: Bah ouais, parce que quand dans l'arc Battle of Gods, l'introduction de Beerus, de toute la nouvelle hiérarchie divine, à la fin de cet arc-là, t'as Goku qui perd contre Beerus, mais qui l'humanise quand même un petit peu. Voilà, Beerus, il comptait détruire la Terre de manière très, très nonchalante, très froide, mais au final, il se prend un peu. Il s'attache à Goku et ses amis. Pendant l'arc du tournoi de. À la bouffe surtout. pendant l'arc du tournoi de Champa, à la fin, t'as Goku qui saute du ring en disant bah, viens, on arrête le tournoi là et on montre aux dieux qu'on n'est pas juste leur pion. C'est...
3: Ouais, c'est bien vu ce que tu dis, ouais.
0: Et pareil, dans l'arc Zamasu, bon, ça c'est le plus flagrant et peut-être le plus appliqué. En fait, t'as carrément Trunks dans son combat final contre Zamasu qui explique qu'est-ce que c'est un mortel pour lui. C'est des gens qui, ok, ont des défauts, c'est loin d'être des êtres parfaits. C'est peut-être un échec des dieux comparé aux planètes qui détruisent eux-mêmes avec bon, la pollution, les guerres, etc. Ouais. Mais les mortels essayent quand même ensemble de devenir voilà, des gens meilleurs, et c'est pour ça qu'ils...
1: C'est la leçon que donne numéro 17, effectivement, lorsqu'il fait son vœu.
3: Ouais. Et en parallèle, c'est la première fois aussi qu'on voit un dieu mal tourné, en fait.
0: Ouais.
3: Jusqu'ici, ils avaient toujours été purs.
1: Ouais. C'est pour ça que ce que j'avais dit dans le truc des antagonistes, pour moi, c'est dans le podcast des antagonistes, pour moi, je pense que ça aurait pu être tout aussi bien Kaioshin, mais de base dans le manga. Pour moi, je pense que l'auteur s'est ravisé, mais après,
3: ça a pu s'inspirer de ça.
1: Je pense. Mais effectivement, par rapport à ce qu'on dit là, bah, effectivement, ça donne une sacrée leçon, parce qu'à la base, voilà, les Zeno, ils voulaient supprimer des univers. Pourquoi ? Parce qu'il en avait déjà supprimé deux par le passé. Ils voulaient réeffectuer ça parce qu'ils étaient beaucoup trop nombreux. Et puis...
3: 6 par le passé.
1: 6 par le passé, c'est ça ? D'accord.
3: Ouais, c'était 18, ils étaient 18 au total.
0: Ouais.
1: Voilà, c'était pas une partie de cache-cache de Beerus ? Il y avait pas une histoire avec une partie de cache-cache ou...
3: C'est une autre anecdote, ça.
0: C'était pour l'étoile de Kaio du Nord.
3: Ça, c'était l'autre anecdote, c'était que la dernière fois qu'il avait réuni tous les Akaishin, c'était avec la partie de cache-cache parce que Beerus s'était endormi et du coup, il le trouvait pas, un truc comme ça.
1: Oui, ça avait été ça.
3: C'était pour les punir.
1: Oh là, il y a de l'écho. Ah, d'accord. Très
0: moi,
1: bien.
0: J'aime bien penser que les Zeno ont créé le tournoi du pouvoir aussi par rapport à Zamasu. C'est un truc qui a jamais été dit, mais tout l'incident de Zamasu qui a mal tourné, qui a vraiment cru dur comme fer que il fallait éradiquer les mortels, qui était l'erreur des dieux, etc. J'aime bien penser que quelque part Daishinkan et les Zeno, ils se sont dit bah merde, en fait, s'il avait raison, si c'était pas juste un fou, qu'il avait un vrai raisonnement, et que voilà, on devrait peut-être tester les mortels et vérifier si c'est bien des êtres qui méritent de faire partie de l'existence.
1: Bah, il se posait la question, parce que c'est vrai que quand numéro 17 fait son vœu, apparemment, s'il y a un autre vœu que celui-ci avait été invoqué, bah, en fait, ils auraient supprimé également le vainqueur, ce qui est fatalement dégueulasse, quoi. Parce que c'est vrai qu'il y a de l'ambiguïté pendant tout le tournoi, dans l'animé, surtout avec l'ange, là, qui était avec le trio, là, de loup, là, je ne me rappelle plus son nom, mais bref, c'est vrai que tu voyais ce qui c'est un petit sourire, là, quand ils étaient éliminés, et tu disais, ah, tiens, ils sont... Les anges, il se passe quelque chose, il y a un truc derrière.
3: Je trouve que son sourire est mieux fait dans le manga. Dans le manga, tu vois bien que c'est un sourire de soulagement.
1: Oui. Voilà, exactement. Alors que là, il y a une toute autre interprétation. Tu te dis, ah, mais en fait, c'est des salopards, les anges. Oh, ça se trouve, oui, ceci. Oh là, ça se trouve.
3: Oui, ça se trouve, il y a un plan derrière.
1: Oui, il y a le plan des anges. Et en fait, ça sera le grand prêtre qui sera le boss final à la fin. Ouais, je suis sûr. Et en fait, non, rien à voir du tout. C'est non, calmez-vous, les gars. Il n'y a rien. et du coup, oui, beaucoup ont été déçus parce que beaucoup pensaient que le grand prêtre était un salopard de premier. Et en fin de compte, bah non, ou alors c'est plus compliqué que ça.
3: Ça montre aussi que les Zeno sont moins des gamins capricieux qu'on ne le pensait, et s'ils avaient ça en tête derrière.
1: Parce que... Je suis pas sûr que ce soit eux qui aient eu ça en tête, bizarrement. Je pense que plutôt que c'est le grand prêtre. Enfin, après, c'est une interprétation.
3: Après, ça, on n'en saura rien. Ouais. Est-ce que c'est le grand prêtre qui leur a insufflé l'idée? Mais s'ils sont d'accord avec ça, c'est qu'il y a une maturité un peu plus profonde derrière, malgré tout, quoi. Ils n'ont pas juste fait ça pour le fun et allez, on pète des univers, quoi.
1: À moi, ma théorie, c'est vraiment que c'est le grand prêtre. Je pense qu'il... Et c'est vrai qu'il y avait pas mal de théories là-dessus, comme quoi le grand prêtre était finalement le véritable décideur et que c'est lui qui manipulait Zeno. Il y avait plein de théories là-dessus.
0: Ouais, c'est vrai.
1: De ce qu'on voit, c'est pas totalement faux. C'est pas totalement faux.
3: Peut-être que les Zeno sont si purs qu'ils ont besoin d'un guide, en fait. Et c'est peut-être pour ça qu'il a créé le grand prêtre, tu vois.
1: Tout à fait.
3: Un truc dans ce genre-là.
1: Et du coup, pour terminer ce podcast sur Jiren, qu'est-ce qui pourrait expliquer, selon vous, pourquoi ce personnage est aussi impopulaire ?
3: Bah, son design.
1: Son design. T'aimes pas les Itty, toi ?
3: Si, mais...
4: Moi, c'est plus la musculature, j'ai avec ça.
1: Oui, alors c'est vrai que la musculature, d'habitude, on a toujours des héros minces, enfin, des personnages minces et tout.
4: C'est
1: et là.
4: C'est aux antipodes de ce que Toriyama fait, en fait. Et ouais. D'habitude, les personnages puissants, enfin, bon, à part à quelques exceptions près, bien sûr, il y a la deuxième forme de Frieza et tout ça à l'époque, mais globalement. Enfin, pour les méchants, c'est vrai qu'il le fait. Mais là, justement, c'est pas un méchant. Et ouais, c'est. Enfin, je le trouve caricatural. Mais après, c'est le but aussi. Hein.
1: C'est vrai que sa silhouette est assez étrange. Dans le sens où, ce que je disais, d'habitude, ils sont assez minces, élancés comme ça. Et là, pas du tout. Que penses-tu que ça des fesses de Jiren dans le manga?
4: Elles sont magnifiques. Ah, mais non, mais je veux dire.
0: Bonne brioche.
4: Le problème,
0: de
4: c'est qu'ils dégagent rien, en fait. Ils dégagent pas de charisme.
1: C'est le problème.
4: Classe, ou...
1: C'est ça le problème, ouais.
4: Mais après c'est le but aussi, enfin, surtout dans le manga je le vois, il a un visage neutre, impassible, il a ce côté comme tu disais Moen Shaolin, il est là pour être froid, pragmatique, implacable, impassible, et en ça il est réussi, mais du coup ouais, j'ai du mal à m'imaginer qu'il a une grosse fanbase de ce côté là quoi. Topo a plus de charisme à côté.
1: Ouais. C'est sans doute pour ça qu'il n'y a pas autant de figurines sur Jiren, justement. Ouais.
4: Enfin, mais Jiren est plus classe, mais Topo a plus de charisme. Il y a vraiment une différence entre les deux, quand même.
0: On n'avait pas entendu dans une interview que si le. Je vais peut-être dire n'importe quoi, j'ai peut-être lu une connerie, mais Jiren, s'il a ce design aussi simpliste, c'est pas pour que la Toei ait moins de difficultés à l'animer, pour en faire un peu ce qu'ils veulent niveau technique et tout.
1: J'ai pas entendu l'anecdote, moi, pour ma part.
0: Bon.
4: J'avais juste entendu l'anecdote comme quoi ils avaient inversé les personnalités.
1: Ouais, on en a parlé au début du podcast.
0: Ouais.
4: Mais sinon.
0: Bon, j'irai voir ça après le podcast. J'ai pas envie de balancer de.
4: Ça, c'était peut-être.
0: De réalimenter les fake news.
4: Ça, c'était peut-être une pique envers la Toei, hein, par contre.
0: Ouais, peut-être. Juste, il ouais. Y a quelque chose dont on n'a pas parlé, c'est dans Super Dragon Ball Heroes, le personnage de Jiren réapparaît. Bon, on va passer assez vite dessus, mais...
4: C'est pour l'arc en cours, c'est ça, non ?
0: Non, c'est celui qui est fini en animé, celui avec Earth et tout, là.
4: D'accord.
0: Tu disais, pendant le podcast, Charnal, que t'aurais bien aimé voir un truc se creuser, peut-être Jiren qui fait équipe aux côtés de ouais. Hit et tout. Bah, en fait, en soi, Super Dragon Ball Heroes l'a proposé en faisant cette putain d'alliance interuniverselle entre Gogeta bleu,
1: wow
0: Hit et Jiren.
4: Franchement, ouais, ils ont fait un peu...
1: C'est vrai.
4: Ils ont fait Infinite Wars...
0: Ouais, c'est ça, clairement. Et putain, en vrai, j'ai bien aimé ces épisodes bonbons de Super Dragon Ball Heroes.
1: De vrais héros, comme dans les films.
0: C'est ça. Mais en vrai, de vrai, cette utilisation du personnage de Jiren dans SDBH, bien sûr qu'elle est marketing, voilà, c'est pour vendre des cartes et parce que c'est cool de le voir à côté de Hit et Gogeta, c'est chacun les personnages les plus puissants de leurs univers respectifs, qui sont les trois univers les plus développés, mais quand tu prends son développement dans Dragon Ball Super, je trouve ça super cool que son apparition suivante, c'est il fasse équipe, il accorde sa confiance pour vaincre une menace plus grande qui menace les univers et tout. Ça raconte pas un truc de ouf, mais c'est raccord avec le développement du personnage.
4: Ouais, pour le coup, c'est raccord avec ça, oui.
0: À la fin, quand il se parle et qu'il. Tu vois Jiren souriant sur fond de coucher de soleil avec son équipe, bah moi j'aime bien voir ça et je trouve que.
4: Bah, c'est même
0: ouais,
4: plus...
0: c'est cool d'avoir vu ça, quoi.
4: Sur le papier, en tout cas, c'est même plus raccord qu'il y ait Jiren plutôt que Hit, en fait.
0: Oui, ouais, c'est clair. Mais bon, voilà.
1: Mais ouais,
0: après.
1: C'est...
0: J'avais ouais. peut-être une dernière question avant de
1: boucler. Juste pour avoir ton avis, pourquoi toi oui. tu penses que Jiren n'est pas populaire ? Enfin, pourquoi ? Qu'est-ce ouais. qui pourrait expliquer de ton côté ?
0: Bah, je pense que c'est un truc que j'avais évoqué au cours du podcast, c'est ce côté, le personnage de. Il a été un personnage de fonction uniquement pendant très longtemps. Il n'avait aucun background, pas de trait de caractère. Particulièrement poussé, c'était juste voilà le mur à franchir, l'obstacle devant lequel il faudra se transformer, surpasser ses limites. Mais c'est un truc qui a été corrigé vraiment tardivement. Son passé, j'ai beau aimer le personnage de Jiren et voilà avoir fait tout plein d'analyses autour de son passé. Je peux pas nier le fait que pendant 35 épisodes, c'était une coquille vide. avec une bonne
1: c'est
0: animation.
1: Pas faux.
0: Quoi. Je pense que ouais, c'est peut-être le plus gros truc qui explique son impopularité. Ça va être ce côté voilà le personnage.
1: D'accord.
0: hyper pressé, hyper essoré.
3: Surtout que de mémoire, c'était un peu hétérogène. Enfin, dans l'animé, en tout cas, un coup il était bavard, un coup il était taciturne.
1: Oh, enfin, il est bavard sur la toute fin, j'ai envie de dire, ouais.
3: D'un épisode à l'autre, des fois, il changeait un peu de caractère ou d'attitude, quoi. C'était
1: ouais,
3: pas très
1: souvent les scénaristes.
0: Ouais, les défauts d'avoir de suivre une série sans format papier. Derrière, ouais, qui
3: ils étaient trop dans le
0: ouais, les grandes lignes.
3: Ils étaient trop dans le flou avec ce personnage-là, ils en avaient pas assez en fait.
1: Il y a ça, et puis ce qui a posé problème avec Jiren, c'est qu'il y avait deux formats en même temps qui se sont superposés, le manga et l'anime. L'un est allé sur cette direction, l'autre vers une nouvelle. Donc du coup, c'est vrai que la Toei Animation n'avait pas, comme on le disait au début, il n'avait pas toutes les cartes en main sur Jiren. Et ça, malheureusement, bah voilà, ça crée voilà des zones d'ambiguïté, d'ombre. Et du coup, t'as le format du manga qui en a dit beaucoup plus, tandis que le manga fait part d'une certaine ambiguïté, il a dit ouais, du coup c'est compliqué, et je me dis que maintenant avec l'adaptation des BS, le jour où elle reprendra, bah effectivement t'auras plus jamais ce problème là avec Moro par exemple, ou avec d'autres antagonistes, ça c'est clair.
3: Oui, ça sera plus simple quand même de s'appuyer sur un format préexistant, quoi.
1: Yep.
0: Tout à fait. Du coup, j'avais une dernière question, une dernière interrogation. Vous avez peut-être trouvé ça un peu ridicule, parce que j'ai l'impression qu'il n'y a que moi qui me demande ça sur internet. C'est, est-ce que Jiren maîtrise l'ultra instinct, selon vous? Moi je pense que oui, je l'ai toujours vu comme ça. Quand je matais l'animé, sa diffusion en direct, comme je vous ai dit que j'étais pas encore beaucoup sur les réseaux, dans la communauté sur internet, pour moi c'était acquis qu'il avait l'ultra instinct, mais en fait j'ai l'impression que. Enfin, pas du tout quoi.
3: D'une part, les Akaishin n'en font jamais mention. Il est surpris quand il le voit face à lui. Pour moi, il n'y a rien qui indique ça. Il a plutôt un niveau abusé, mais
0: ok.
1: je suis assez d'accord. Pour moi, il a un excellent niveau, mais ses mouvements, effectivement, ils sont très raffinés. On voit que chaque mouvement est calculé, il est précis, mais à aucun moment on passe ça pour les réflexes transcendantales, pour reprendre la traduction de Fédois. À aucun moment ils en font mention. Donc, à mon avis, je pense que c'est quelqu'un qui a énormément entraîné sur un point précis, qui s'est immergé dans
3: Je pense qu'il a une maîtrise déjà et presque parfaite de son corps, justement, comme ce qui est justifié dans le manga par rapport à Kame Sennin. Il dit que il maîtrise tellement ses gestes que il s'adapte à son adversaire et que c'est pour ça qu'il est pas mort, tu vois.
0: Ouais.
3: Mais donc ça justifie. Bon, après on aime ou on n'aime pas, mais je pense qu'il aurait pas beaucoup de travail à faire pour le maîtriser, par contre.
0: Ouais.
3: Il doit être tellement à un niveau tellement de maîtrise de lui-même que il faudrait juste qu'il déconnecte son cerveau et puis c'est bon.
0: C'est ça. Moi, je vais quand même avancer les quelques points qui m'ont fait penser qu'il avait l'ultra instinct. C'est lors de son introduction dans l'animé, quand l'arène finit de se construire, ou je sais plus exactement ce qui se passe, mais en tout cas, il y a des blocs de Kachikachin qui volent dans les airs là. Et il y a Jiren qui parvient à les esquiver sans que Goku n'ait rien vu, et ils mettent vraiment l'accent sur ça, ce côté imperceptible de Jiren qui a réussi à
1: c'est vrai qu'ils mettent
0: éviter les Kachikachi.
1: C'est vrai qu'ils mettent en avant les mouvements de Jiren, mais pour d'autres raisons, je dirais.
0: Peut-être. Après,
3: le studio est assez coutumier du fait de rajouter de la surenchère qui n'a aucun sens. Hein.
0: Oui, c'est vrai.
1: Ça peut leur arriver.
0: Je trouve aussi que pendant le tournoi, il était particulièrement intouchable. Même pendant l'épisode 109-110, c'est dit que factuellement, contre Goku Ultra Instinct, il a pas pris de vrais coups. Ces trucs, soit qu'il laissait passer, soit qu'il paraît, etc. Le premier coup qu'ils disent qu'il a subi dans l'animé, c'était de la part de C-17 qu'il avait pris par surprise, qu'il avait laissé la brûlure dans le dos là. Il y a aussi le fait qu'on dise que Jiren est l'un des seuls mortels, ou peut-être le seul, à avoir surpassé le niveau des Akaishin, à être plus fort que son propre dieu de destruction.
3: De son Akaishin, par contre, attention.
0: Ouais. Enfin, je disais le niveau en général, quoi. Enfin, oui, ouais, c'est voilà, vrai, il a surpassé. Et pour moi, pour surpasser un dieu de destruction, moi, ma lecture que j'en fais en tout cas, c'est qu'il faut maîtriser l'ultra instinct, puisqu'ils sont tous en voie de l'apprendre, de le maîtriser parfaitement. Et il y a aussi pendant l'épisode 130, quand il y a Goku et Jiren qui se battent, j'ai l'impression que leur aura est très similaire, comme si la Toei avait utilisé le même moteur, qu'il y en a un qui est rouge et un autre qui est bleu et blanc.
3: Ah, ça, c'est plus pour la symbolique qu'autre chose pour moi, oui.
0: Ouais, sûrement. Mais voilà, du coup, c'était tout mais après, ce que oui, je voulais caser.
3: Je peux comprendre que c'est bon, tu penses canon. Ça. Parce... mais effectivement, quand tu penses aux arguments qu'on a énoncés tout à l'heure, tu sais c'est que clair, non, il ne l'a pas, quoi. Mais oui, après, je comprends. Ouais.
0: Parce que oui, après, sur les wikis, etc., même ces formes avec l'aura, elles ont toujours été mentionnées comme étant full power, des trucs comme ça. Voilà.
3: C'est comme c'est comme ça montre aussi que il n'y a pas nécessité d'avoir un ki divin pour atteindre ces puissances là quoi.
0: Ouais.
3: Donc il y a un peu de confusion des fois effectivement parmi les fans, parmi les discussions, on peut en voir des fois. Mais ouais.
1: Eh ben écoutez, pour moi tout est dit effectivement.
3: Oui, on a déjà dit pas mal sur ce personnage quand même.
0: C'est clair. Ça fait quoi? On va avoir une bonne heure de podcast?
1: Deux heures.
0: Bon, ben voilà.
3: Ouais, je pensais pas que ça tiendrait aussi longtemps hein, pour une coquille vide.
1: Eh ben, ça marche. Eh ben, écoutez, en tout cas, top pour notre podcast. Et puis, bon, bah, nous, on va se

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2: Il est 22h.

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